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0: 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Bonjour.
1: Bonjour, un air plus respirable sur la façade atlantique ce matin, mais 61 départements restent en vigilance rouge canicule et les températures vont rester, elles, caniculaires sur une majeure partie du pays. Le gouvernement a d'ailleurs activé hier le niveau 3 du plan Orsan. Les passages aux urgences pour coup de chaud sont encore nombreux. La chaleur qui va perturber l'épreuve de français du brevet des collèges qui aura bien lieu ce vendredi. Les candidats auront droit à des pauses fraîcheur et seront maximum 15 par salle. Du côté des professeurs, les syndicats d'enseignants appellent à user du droit de grève là où cela est nécessaire. Les organisations syndicale dénonce des conditions de travail inacceptables. Et puis à Paris, la consommation d'alcool sur la voie publique sera interdite dès ce midi. Le préfet de police, Patrice Faure, a annoncé cette mesure face à la saturation des hôpitaux pour alléger la pression sur le système de santé. Les vacances scolaires n'ont pas encore débuté, c'est pour le 3 juillet, mais la circulation s'annonce déjà perturbée sur les routes de l'Hexagone. Ce vendredi devrait d'ailleurs être la journée la plus chargée dans les deux sens de circulation, alors que le trafic s'annonce perturbé dans le sens des départs demain dans le quart nord-ouest du pays. Le bilan toujours provisoire s'alourdit au Venezuela après le séisme le plus puissant depuis plus d'un siècle. Le double tremblement de terre d'une magnitude atteignant 7,5 a dévasté la région de Caracas et l'état de la Guayra. Les autorités déplorent désormais au moins 188 morts et plus d'un millier de blessés. Enfin du foot et la Coupe du Monde où l'Allemagne a déjà qualifié, a concédé sa première défaite 1-2 et inquiète. C'était face à l'Équateur qui assure lui aussi sa qualification en 16e de finale en tant que meilleur 3e. De son côté, Curaçao, dernier du groupe et plus petite nation engagée pour son premier mondial a en revanche été éliminé après sa défaite face à la Côte d'Ivoire 0-2. Et puis le match est très attendu, c'est ce soir après avoir vécu une interruption de plus de 2 heures contre l'Irak à Philadelphie. L'équipe de France devrait jouer son dernier match de la phase de groupe face à la Norvège ce soir dans un contexte orageux. L'équivalent de Météo France a d'ailleurs annoncé une possibilité d'orage après 14 heures, c'est-à-dire juste avant le coup d'envoi de la rencontre prévue à 15 heures heure locale, soit 21 heures heure de Paris. Un match qui se jouera pour rappel sans le sélectionneur des Bleus, Didier Deschamps.

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Nous sommes le vendredi 26 juin, le 177e jour de l'année. Aujourd'hui, nous fêtons les Anthelmes. Les Anthelmes sont très volontaires, autoritaires. Ils restent toujours maîtres d'eux-mêmes. Efficaces, réfléchis, leur esprit est pratique et concret. Journée internationale contre l'abus et le trafic de drogue aujourd'hui. Il y a l'anniversaire d'Ariana Grande qui a 33 ans. Dernière danse, c'est le titre qui l'a lancé dans la popularité. Indila a 42 ans. Le chanteur Chris Isaac, 70 ans. Damien Sargue, 44 ans. L'ancien rappeur Cynic a 46 ans, 28 ans pour Hugo Humbert, les 84 ans de Gilberto Gil, 54 ans pour Garou, 60 ans pour l'acteur Danny Boone et puis 70 ans pour l'actrice Véronique Geneste. Voilà, un bon anniversaire à vous aussi, peut-être né un 26 juin. L'éphéméride.

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2: Bonjour à tous, l'horoscope de ce vendredi 26 juin, on commence avec les béliers. Une nouvelle va vous apporter le calme qui vous faisait tant défaut. Les taureaux, c'est en fuyant l'agitation et en vous accordant un moment de farniente que vous pourrez recharger vos batteries. Les gémeaux, vous pourrez récolter des soutiens dans votre cercle familial. Les cancers, vous apportez de la nouveauté dans votre

0: et la détente. Et puis les poissons, vous aurez besoin de changer votre quotidien, ce qui vous portera chance.
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1: Bonjour à toutes et à tous, on débute avec l'exploit de l'Équateur face à l'Allemagne cette nuit au Mondial Nord-Américain. Les Sud-Américains justement ont battu la Mannschaft 2 buts à 1, les Allemands sont tout de même qualifiés pour les 16e de finale. Les Équatoriens, eux, prennent la 3e place du groupe E avec 4 points et feront assurément partie des 8 meilleurs 3e. La Côte d'Ivoire, elle, termine 2e du groupe après sa victoire sur le Curaçao 2-0. L'ancien Lillois Nicolas Pépé a inscrit un doublé. Et dans les autres rencontres de la nuit, hier soir le Japon et la Suède se sont neutralisés partout. Le Japon termine 2e du groupe F, la Suède 3e, mais là aussi certainement qualifiée avec 4 points. Les Pays-Bas terminent en tête du groupe après leur succès 3 buts à 1 sur la Tunisie. Hervé Renard ne sera donc pas parvenu à redresser la barre tunisienne après sa nomination en cours de route. Enfin, dans le groupe D, les États-Unis se sont inclinés face à la Turquie, 3 buts à 2 avec le but décisif turc inscrit à la 98e minute de jeu. Les Turcs restent malgré tout à quai en terminant bon dernier de leur groupe. L'Australie et le Paraguay accompagneront les États-Unis après un score nul et vierge de 0-0. Des affiches qui seront d'ailleurs déjà connues en 16e de finale avec Allemagne-Paraguay, Afrique du Sud-Canada, Pays-Bas-Maroc, États-Unis-Bosnie-Herzégovine, Brésil-Japon et Mexique-Écosse pour l'instant. Et ce vendredi, 6 matchs sont au programme. La France affronte la Norvège à Boston à 21h. Le Sénégal sera opposé à l'Irak à la même heure, à 2h du matin. Les matchs du groupe H avec Cap-Vert, Arabie Saoudite et Uruguay-Espagne. Et puis à 5h du matin, Égypte, Iran et Nouvelle-Zélande-Belgique. Et toujours en foot, on se dirige vers un agrandissement du Parc des Princes dans le dossier du nouveau stade du PSG. Un comité de pilotage s'est réuni ce jeudi entre le club et la ville de Paris notamment. Et toujours à propos de stade, l'Orange Vélodrome devient le CEPAC Vélodrome après un contrat signé avec la Caisse d'Épargne. En cyclisme, les premiers titres de champion de France sont tombés chez les femmes. Célia Lemouette est devenue championne de France à 25 ans. Rémi Cavagnal a emporté sur le contre-la-montre masculin. Et puis en basket, il y avait la draft NBA. Un seul Français, Narcisse Ngoï, drafté par Atlanta et prêté aux Los Angeles Clippers. Très belle journée de sport.
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0: Vos offres d'emploi avec France Travail, antenne de Terrasson-Lavilledieu. Offre 209 KFHJ. La société Salvia Yves et Fils, située à Valogeux, recherche une ou un charpentier. Un an d'expérience, une formation CAP, BEP et équivalent charpente-bois, ainsi que le permis B sont demandés. Le contrat proposé est un CDI de 35 heures par semaine. Offre 206 VLYL. La société Clément Montribault, située à Rouffignac, Saint-Cernin-de-Reillac, recherche une ou un plombier. 3 ans d'expérience, un CAP, BEP et équivalent plomberie ainsi que le permis B sont nécessaires. Le contrat proposé est un CDI de 39 heures par semaine. Offre 209 LCLW. La société Bambou, située à Terrasson, recherche une ou un couvreur. 3 ans d'expérience et le permis B sont souhaités. Le contrat proposé est un CDI de 39 heures par semaine. Offre 208 JSZP. La résidence Les 4 Saisons, située à Terrasson, recherche une ou un aide-soignant. 1 mois d'expérience, une formation BAC ou équivalent aide-soignant sont demandés. Le contrat proposé est un CDD de 6 mois de 35 heures par semaine. Toutes ces offres et le clic agenda sont disponibles sur francetravail.fr et cristalfm.org. 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
1: Alors ben, on va regarder ensemble cette étonnante falaise. 66 mètres de haut, de calcaire devant nos yeux. Bien sûr, ben, quand on passe dans la vallée, on ne peut que s'empêcher de la regarder. Parce que déjà, elle est lumineuse avec le soleil. Mais à l'époque préhistorique, Cro-Magnon est semi-nomade. Donc nos ancêtres cherchent un refuge. Et il y a une particularité au pied de ces falaises, c'est qu'il y a des abris sous roche. Alors un abri sous roche, c'est tout simplement un creux qui va permettre aux gens de venir s'y établir. Nous arrivons sous l'abri des Marseilles, qui est quand même l'un des plus grands abris d'Europe préhistorique. Il fait 50 mètres de longueur, 15 mètres de profondeur et une hauteur moyenne de 4 mètres. Et même à la préhistoire, il était encore plus haut. Le sol a monté avec le temps parce que la roche, elle se dégrade sous les effets du temps. Et donc, ça a monté de 7 à 8 mètres en moyenne sous l'abri. Et il y a une particularité aussi devant nous, côté extérieur, c'est qu'on a des roches effondrées. Parce qu'il n'y a pas que ça, c'est que l'eau, comme on a vu dans la grotte, traverse les falaises, la paroi. Et donc, on a ces infiltrations d'eau qui provoquent la fissuration des roches du haut de la falaise. Et donc, on a eu quelques éboulements par le passé. C'est pour ça que l'abri est en partie masqué par ces éboulements devant. Et il y a un luxe à vivre ici. On l'a à la maison aujourd'hui, on s'en rend même plus compte. Mais c'est qu'il y a le robinet. Il y a une source à bon débit qui probablement existait déjà à la préhistoire. Donc on imagine ces personnes en train de boire, prendre l'eau pour faire la cuisine, laver les peaux de bêtes. Et un abri quand même qui a changé, comme je vous disais. Et pour vous donner un ordre d'idée, regardez, c'était le sol 15 000 ans, en bas. Et là, vous voyez, c'est le sol 2026, là où on marche. On n'y comprend plus rien hein, quand je dis ça. Mais c'est tout simplement qu'il y a eu les archéologues qui ont été sélectifs sur un des côtés de l'abri à fouiller. Alors, des événements. Alors, il y a la visite à la lampe tempête qu'on fait notamment tous les lundis et jeudis soirs à 18h en ce moment. Aussi un atelier Cro-Magnon où on apprend en fait les gestes de la préhistoire. On montre comment on allume le feu, comment on allumait le feu avec les pierres, les gestes du chasseur à fabriquer une tente préhistorique.

0: 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Bonjour.
1: Bonjour, l'air est beaucoup plus respirable, en tout cas sur la façade atlantique ce matin, mais 61 départements restent en vigilance rouge canicule et les températures vont rester, elles, caniculaires sur une majeure partie du pays. Le gouvernement a d'ailleurs activé le niveau 3 du plan Orsan, puisque les passages aux urgences pour coup de chaud sont encore nombreux. Bonne nouvelle cependant, 13 nouveaux départements quitteront la vigilance rouge à partir de demain matin. Et puis à Paris, la consommation d'alcool sur la voie publique sera interdite dès ce vendredi midi. Le préfet de police Patrice Faure a annoncé cette mesure face à la saturation justement des hôpitaux pour alléger la pression sur le système de santé. Les élèves de 3e commenceront l'épreuve de français à 9h tout à l'heure en pleine canicule. Le ministre de l'Éducation nationale, Édouard Geffray, a choisi de ne pas reporter cette épreuve, optant pour des aménagements. Les syndicats d'enseignants appellent à la grève face aux conditions de travail inacceptables. D'autres, pendant ce temps, partent en vacances. Les vacances scolaires qui ne débutent que le 3 juillet, mais la circulation qui s'annonce déjà perturbée sur les routes de l'Hexagone ce vendredi, qui devrait être d'ailleurs la journée la plus chargée dans les deux sens de circulation, alors que le trafic s'annonce perturbé dans le sens des départs demain, surtout dans le quart nord-ouest du pays. Le bilan toujours provisoire s'alourdit encore au Venezuela après le séisme le plus puissant depuis plus d'un siècle. Le double tremblement de terre d'une magnitude atteignant 7,5 a dévasté la région de Caracas et l'état de La Guaira. Les autorités déplorent désormais au moins 200 morts et plus d'un millier de blessés. Enfin, la Coupe du monde de football avec l'Allemagne qui déçoit, déjà qualifiée. Elle a concédé sa première défaite 1-2 face à l'Équateur qui assure lui aussi sa qualification en 16e de finale en tant que meilleur 3e. De son côté, Curaçao, qui était le dernier du groupe et la plus petite nation engagée pour son premier mondial, a en revanche été éliminée après sa défaite face à la Côte d'Ivoire 0-2. Et la Turquie, elle, a sauvé l'honneur en battant les États-Unis 3-2. Enfin, après avoir vécu une interruption de plus de 2 heures contre l'Irak à Philadelphie, l'équipe de France va peut-être encore jouer sous la pluie ce soir son dernier match de la phase de groupe face à la Norvège. Le contexte est orageux. L'équivalent de Météo France aux États-Unis annonce un possible orage après 14h, c'est-à-dire juste avant le coup d'envoi de la rencontre prévue à 15h heure locale et à 21h heure de Paris.

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Une date dans l'histoire. Je vous emmène le 26 juin 1925, la ruée vers l'or de Chaplin. The Gold Rush, comédie muette, dont l'action se déroule en Alaska, connaît un succès critique et populaire immédiat. Son réalisateur et acteur, Charlie Chaplin, transformé en chercheur d'or, y affronte la misère, les ours et la cupidité des hommes. En 1958, un jury international sacrera d'ailleurs l'œuvre comme le deuxième plus grand film de tous les temps après le cuirassé Potemkin d'Einstein, tourné la même année. C'était un 26 juin 1925, la ruée vers l'or de Chaplin. Une date dans l'histoire.

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2: L'horoscope de ce vendredi 26 juin, on commence avec les béliers. Une nouvelle va vous apporter le calme qui vous faisait tant défaut. Les taureaux, c'est en fuyant l'agitation et en vous accordant un moment de farniente que vous pourrez recharger vos batteries. Les gémeaux, vous pourrez récolter des soutiens dans votre cercle familial. Les cancers, vous apportez de la nouveauté dans votre foyer. Lion, votre détermination à aller au bout de vos engagements sera le moteur de cette journée. Les vierges, votre motivation est au rendez-vous pour avoir un budget en équilibre. Balance, vous avez besoin de vous ressourcer dans la nature. Scorpion, une discussion avec des personnes d'expérience, vous prouverez peut-être que vos excès sont nuisibles. Sagittaire, vous allez prendre des décisions énergiques que vous ne regretterez pas. Les Capricornes, votre forme est excellente. Verseau, c'est en vous consacrant à la musique ou à la lecture que vous arriverez à trouver la détente. Et puis les Poissons, vous aurez besoin de changer votre quotidien, ce qui vous portera chance.
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1: Bonjour à toutes et à tous. L'info locale de proximité de ce vendredi 26 juin 2026. La Dordogne et la Corrèze, toujours en vigilance rouge canicule ce vendredi. La Dordogne passera en vigilance orange demain samedi. Les températures doivent baisser en dessous de 30 degrés à partir de dimanche. Le concert de Grappelli My Love est déplacé à la salle des fêtes climatisée du Lardin Saint-Lazare. Demain soir, samedi, à 21h, ouverture des portes à 19h, c'est un hommage au maître du violon Stéphane Grappelli par un trio jazz composé de David Abéjon au violon, Eddie Denny à la guitare et Aurélien Gaudy à la contrebasse. Des swings virtuoses aux 12 ballades sont annoncés. L'un des trois musiciens, David Abéjon, nous parle de Stéphane Grappelli.
2: C'est un musicien, un violoniste très important pour moi, parce que c'est à travers lui que je suis rentré dans le monde du jazz. Moi, j'écoutais pas mal de classiques quand j'étais petit. Et c'est un disque comme ça de Stéphane Grappelli qu'on m'a offert, qui m'a fait plonger dans le jazz. Et j'avais envie de rendre hommage surtout à la fin de sa carrière, les années 70, 80, même 90, que pas mal de gens encore aujourd'hui ont connu et gardent une grande tendresse pour cette période-là. Donc c'est à cette période-là du Grappelli des années 80 qu'on va rendre hommage samedi soir au Lardin Saint-Lazare. Stéphane Grappelli, il a joué dans un ensemble très connu qui était le Quintet du Hot Club de France avec Django Reinhardt. Et aujourd'hui, on appelle ce style-là qu'il jouait avec Django le jazz manouche. Après, le répertoire qu'on va jouer n'est pas forcément un répertoire qui se joue en jazz manouche forcément. Je parlerai plutôt de classique jazz. Mais c'est vrai qu'il y a du violon dans le jazz. Donc les personnes qui aiment le jazz manouche vont forcément aimer, mais c'est assez large en fait. Donc les personnes qui connaissent pas forcément, je pense que ça pourra vraiment leur plaire aussi. Mais c'est une formation plutôt intimiste, du jazz plutôt acoustique, mais qui permet une grande liberté dans la musique qu'on peut proposer. On va lancer des swings très rapides aussi, hein, mais aussi des balades où on peut prendre le temps de se poser. Donc ça permet, cette formation comme ça de poche, permet une grande liberté dans les styles qu'on peut aborder. Et alors moi j'ai une formation en musique classique plutôt comme pas mal de violonistes, hein. Mais bon, ça fait quand même des années que je joue du jazz. Je joue aussi dans des groupes de musique improvisée qui tournent aussi autour du blues, de la musique américaine, voilà.
3: Votre trio est parti pour une tournée d'été, on peut dire ?
2: Oui, on a quelques concerts en été. Ça fait déjà 2 ans qu'on joue ce projet, qui a rencontré son public. Hein. L'an dernier, on a fait une belle année. On a joué dans des jolis festivals, le Festival d'Andernos, c'est un festival à Angers, très joli. Cette année, on a joué dans une salle un peu mythique, le Sunset à Paris. C'est un club de jazz assez connu. Et là, oui, on a quelques jolies dates cet été. On va démarrer justement au Lardin Saint-Lazare.
1: Voilà, c'était David Abéjon, l'un des trois musiciens du nom du trio jazz qui rend hommage à Stéphane Grappelli. Donc demain, samedi, à 21h, à la salle des fêtes climatisée du Lardin Saint-Lazare, ouverture des portes à 19h. Dans un communiqué, la ville de Terrasson a annoncé hier l'annulation du Bodega Tour, prévu le 21 juin et qui était déjà reporté au samedi 27 juin. Au parc de Lavergne. Ce spectacle est donc définitivement annulé. En raison des températures qui restent à des niveaux très élevés ce week-end et qui présentent un risque réel pour la population, parce que Météo France annonce un risque d'orage pour la nuit de samedi à dimanche. Fin de citation. La crèche du Lardin Saint-Lazare, le manège des Pitchounes, a reçu hier matin le groupe Los Marengos, aux influences de la culture chilienne, pour un concert pédagogique avec le soutien des municipalités. L'un des trois musiciens, Igor, nous rappelle l'importance de la musique auprès des enfants.
4: Ça fait du bien la musique, c'est essentiel quoi, je pense. Que tout le monde devrait pouvoir avoir toujours accès à de la musique. Tout le monde n'a pas le même accès à la musique, et tu le vois tout de suite, les enfants qui sont habitués, les enfants qui n'ont pas trop l'habitude d'écouter de la musique. Ça se voit tout de suite.
3: Il y a eu le côté ludique qui a beaucoup plu, hein, le fait que vous leur donniez qu'il y a eu des instruments qui leur ont été donnés. Et puis après, ils pouvaient toucher les instruments eux-mêmes.
4: Oui, c'est ça. C'est pour désacraliser un peu la chose aussi. Que ce soit pas juste, voilà, on ne touche pas. On est plus dans cette optique-là, en tout cas, avec Jean-Marc, Milina,
5: on est... du, du concert.
4: Ils peuvent venir toucher, il n'y a pas de souci. Ils sont assez intelligents pour savoir qu'il faut faire attention.
1: Un concert, c'est vendredi soir à 20h30 dans la fraîcheur de l'abbaye de Saint-Amand-de-Colly avec l'harmonie du Périgord Noir au programme musique de films classiques revisités pop et rock. Entrée 12 euros, c'est avec l'association Les Amis de Saint-Amand-de-Colly. Une exposition sur l'art du sabre japonais, l'art guerrier au Japon, est à découvrir durant deux jours, samedi et dimanche, de 10h à 18h à la vitrine du Périgord à Terrasson. Entrée 5 euros. C'est la première exposition consacrée au sabre japonais traditionnel et à l'univers des samouraïs. Le parcours de la Périgord Ladies a été dévoilé. Les participantes partiront du lac de Roufiac pour rejoindre Boulazac le samedi 18 juillet. 170 coureurs sont attendus. Elles passeront par Pézac, Lannouaille, Génis, Salagnac, Sainte-Try, Boisseuil, Hautefort, Nayac, Grange-Danse, Saint-Orse, Tenon, Roufignac, La Douze et Saint-Laurent-sur-Manoir. 27 équipes sont engagées. Je vous rappelle que le festival du livre Joséphine Baker, prévu au Milan de samedi et dimanche, est annulé. Il serait reporté au 24 octobre. Voilà, fin de cette édition. Merci de l'avoir suivi.

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0: 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Bonjour.
1: Les départements de la façade atlantique respirent enfin après les orages et la baisse du mercure. 61 départements restent pourtant en vigilance rouge canicule et les températures vont rester brûlantes sur une majeure partie du pays. Bonne nouvelle cependant, 13 nouveaux départements vont quitter la vigilance rouge à partir de demain matin. Les services d'urgence commencent à saturer à Paris. La consommation d'alcool sur la voie publique sera même interdite dès ce midi pour alléger la pression sur le système de santé, selon le préfet de police Patrice Forme. À l'école, les élèves de 3e commencent en ce moment même l'épreuve de français en pleine canicule. Le ministre de l'Éducation nationale, Édouard Geffray, a choisi de ne pas reporter cette épreuve, optant pour des aménagements. Les syndicats d'enseignants appellent eux à la grève face aux conditions de travail inacceptables. Et puis un geste d'EDF, le groupe annonce débloquer 80 millions d'euros pour équiper établissements scolaires, crèches et centres de loisirs en système de rafraîchissement, et ce pour lutter contre les épisodes successifs de chaleur. La moitié de l'enveloppe servira à financer plus de 100 000 équipements dans 10 000 établissements jusqu'à la fin de l'année. Les vacances scolaires, elles ne débutent que le 3 juillet, mais la circulation s'annonce déjà intense. Ce vendredi, c'est même la journée la plus chargée dans les deux sens de circulation, selon Bison Futé, qui prévoit également un trafic perturbé demain dans le sens des départs dans le quart nord-ouest du pays. La France au chevet du Venezuela et qui envoie des équipes après le séisme de magnitude 7.5 qui a frappé le pays et qui a fait presque 300 morts et plus d'un millier de blessés dans un bilan toujours provisoire. Du football avec la Coupe du Monde et l'Allemagne déjà qualifiée qui inquiète puisqu'elle a concédé sa première défaite 1-2 face à l'Équateur qui assure lui aussi sa qualification. De son côté, Curaçao, la plus petite équipe a été éliminée 0-2. La Turquie, elle, a battu les États-Unis 3-2. Et puis enfin, après avoir vécu une interruption de plus de 2 heures contre l'Irak à Philadelphie dans son dernier match, l'équipe de France joue ce soir son dernier match de la phase de groupe face à la Norvège, dans un contexte qui s'annonce de nouveau orageux puisque l'équivalent de Météo France aux États-Unis annonce une possibilité d'orage après 14 heures, c'est-à-dire juste avant le coup d'envoi de la rencontre prévue à 15 heures locale. Ce match qui se jouera en l'absence du sélectionneur des Bleus, Didier Deschamps, sera à suivre en France à partir de 21 heures. Pour le coup d'envoi.

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1: Bonjour à toutes et à tous et bienvenue dans notre chronique jardin, ça pousse en Périgord. Bonjour Léo.
2: Bonjour Laurent, bonjour Xavier, bonjour à toutes et à tous les jardiniers.
1: Allez, un peu de couleur dans le studio.
2: Oui.
1: Avec ce beau temps. Donc
2: avec cette chaleur surtout. Hein.
1: Ouais.
2: Donc, ah là, il fait chaud. Il va faire chaud Laurent.
1: On en souffle. Hein.
2: Ouais.
1: Donc on va vous parler un peu de soleil donc, et des plantes qui fleurissent avec ce beau soleil. C'est l'énérium.
2: Voilà.
1: C'est le laurier, hein, appelé communément le laurier rose.
2: Laurier fleur, de beaux cette année, 10 litres et en 25 litres, vraiment des beaux qui font pratiquement 1m70, 1m80.
1: Ouais. Ça, avec très peu d'arrosage, on peut avoir de magnifiques fleurs. C'est une plante qui a même de tendance. Bon, on parle pas trop d'hiver parce qu'ils ont, quand même un peu été frisotés cet hiver, mais pour la plupart, hein, pour la plupart, ils sont repartis et ils sont déjà en fleurs de ceux qui avaient souffert l'hiver. C'est une gamme de plantes où on peut faire de magnifiques brise-vues, on peut les mettre en jardinière, on peut faire plein de choses avec.
2: Autour de la piscine, par exemple.
1: Autour de la piscine.
2: Ça, c'est souvent fait. Hein.
1: Ça vous garantit des fleurs.
2: Et ça met de la hauteur dans les massifs. C'est très sympa.
1: Et ça garantit les fleurs au moins jusqu'à septembre, octobre.
2: Ah oui, complètement. Ouais.
1: Donc, un arrosage ou deux par semaine, ça lui suffit.
2: C'est ça, un peu d'engrais. Des fois, quand les feuilles jaunissent. Mmh. Et c'est vrai que le laurier rose, ben, il est facile à réussir. Hein. Donc, le laurier rose, chez nous, il se distingue en trois couleurs. Mmh. Comme d'habitude, du rouge, du rose et du blanc.
1: Voilà. Et Léo, on va parler, si tu veux bien, de notre troisième gamme de variétés françaises aussi, parce que c'est important.
2: Qu'on a aussi à côté, ouais.
1: Voilà, qui sont produits dans le centre de la France.
2: C'est ça.
1: Du côté d'Angers, que tu connais bien.
2: Ouais.
1: C'est des variétés bon, qui coûtent un poil plus cher.
2: Un peu plus cher.
1: Mais qui sont
2: odorantes.
1: Voilà, odorantes et davantage résistantes au froid.
2: C'est ça. Et quelques-unes aussi, qu'on a des variétés à fleurs doubles.
1: Voilà.
2: Mais quelques-unes, parce que c'est vite parti. C'est assez rare à trouver.
1: Ouais.
2: Donc ceux qui collectionnent certaines plantes, mais ils voulaient vraiment cette floraison fleur double.
1: Le premier qui me vient à l'esprit, donc c'est Mont Blanc en blanc justement. Donc celui-là, il résiste à moins 12. Après, on a un rouge qui est résistant pareil moins 12. Et puis on a des saumons.
2: Hein. Des saumonés, oui, qui mettent un peu de couleur, un peu plus, davantage. C'est très sympa.
1: Donc voilà, donc le nérium, pour l'appeler par son vrai nom, Hollander. Donc on le met dans des terrains même un peu rocailleux, même un peu calcaire, ça le dérange pas.
2: Ça prend un tout petit de sol, mis à part trop des sols un peu, enfin pas assez profonds. Si ça bac toute la journée qu'il y a trop d'eau, attention.
1: Attention.
2: Ça aime pas trop, ça va vite jaunir.
1: Ah non, ça c'est.
2: Ça préfère plutôt des terrains très secs. Ça très c'est bien. Alors ça se marie bien. Laurent, j'ai envie de te dire avec des agapanthes, par exemple, elles sont en fleurs en ce moment.
1: Oui.
2: Des agapanthes, là c'est magnifique.
1: En ce moment, les agapanthes sont belles. On a une belle collection variétale.
2: Ah ouais. Là vraiment de toutes les couleurs, du bleu vraiment très très foncé, du bleu l'agapanthe commune, un bleu normal on va dire. Aussi on a les couleurs marines un peu là, un bleu très
1: violacé,
2: très sympa. Ouais. Couleurs bleu et blanche aussi.
1: Bleu et blanche, la firework.
2: Exactement, firework. Aussi quelques petites pitchounes là, des agapanthes naines là, blanches, qui sont très très sympas aussi.
1: Qui ont des mini ampes florales. Voilà,
2: et qui ont elles sont pleines de boutons, c'est très sympa. À venir voir en pépinière.
1: Tu parles d'agapanthes parce que tu en as conseillé donc à la mairie de la Feuillade et j'ai vu leur magnifique rond-point fait par le jardinier et bien sûr en collaboration avec monsieur le maire, sûrement. Un magnifique rond-point avec un olivier
2: au centre
1: et une disposition de plantes méditerranéennes et autres plantes que
2: un
1: toi.
2: Un peu de partout,
1: voilà.
2: Ouais.
1: Je sais que tu y as participé toi aussi dans le conseil. C'est un magnifique rond-point.
2: Ouais, on a mis un peu de cordyline pour
1: tout
2: savoir.
1: Bravo à la Feuillade.
2: On va en parler pour ceux qui veulent. Donc un peu de cordyline pour mettre un peu de hauteur. Pour mettre un peu de couleur, on a mis un peu de forbe rouge qui est très sympa, du pourpre là. Et après un peu d'ivase, de l'érigéron qu'on appelle la vergerette. Après on a mis aussi des agapanthes comme t'as pu le dire. On a mis aussi des sauges. On a mis des flomises, on a mis un peu de tout. Un peu de couleur, c'est très sympa pour l'été et pour l'hiver, il en restera aussi.
1: T'as privilégié donc les plantes, parce que c'est un rond-point qui est en plein soleil.
2: C'est ça.
1: On a mis des plantes qui, bon, maintenant,
2: qui
1: vont résister à la chaleur.
2: Pleine canne.
1: Notamment le flomis. Bon, ça,
2: c'est ça.
1: Ça résiste au chaud et voilà.
2: Ça,
1: donc c'est une magnifique idée de rond-point et de plantes en situation de plein soleil.
2: C'est ça.
1: Voilà pour ça.
2: Les perovskas aussi, on a mis.
1: Ouais.
2: Et c'est en fleurs en ce moment, ils sont magnifiques.
1: Perovskas magnifiques.
2: En
1: soge, superbe. Gora, superbe.
2: Aussi. Ouais, on voit là les floraisons estivales, il y en a partout, on le voit partout.
1: Moi, pour la petite histoire, j'avais récupéré un magnifique tapis de sédum, tu sais, avec des variétés de sédum et de dilosperma. J'ai remis ça autour de pots pour faire des pots, tu sais, un peu imitation italienne.
2: Ouais, ouais, c'est ce que tu veux dire. Ouais.
1: C'est superbe avec les pourpiers qui sont en fleurs et les joubardes. Ça fait de magnifiques tapis.
2: Ça monte, c'est très beau ça, la joubarde. Ouais.
1: Allez, Léo.
2: J'aime bien. T'as on va parler un peu de jardin parce
1: On ouvre le clé doux.
2: Allez, on ouvre le clé doux. Donc, le clé doux, on a commencé à faire quelques récoltes. Hein. C'est bon signe. Des courgettes.
1: Ah oui.
2: En farci, en poêlé, en beignet. On les mange sur toutes les sauces. Voilà. La courgette.
1: C'est vrai que pour ceux qui ont la chance d'avoir un jardin, bien l'arrosé, il va y avoir de la récolte cette année. Il faut surveiller bien les arrosages, les courgettes, elles sont pleines.
2: Quelques oignons rouges.
1: Allez, les oignons rouges, Léo, je sais que tu aimes ça, je sais que tu vas nous faire une recette là, ce soir apparemment, donc c'est pour ça que je t'en ai porté. On a attaqué mon fameux oignon de Toulouse, qu'on ramasse en frais, et il est extra.
2: Toi, ils sont venus un peu plus tôt que les miens, et donc on va en profiter dès maintenant.
1: Donc recette.
2: Recette ce soir. Voilà. C'est très bon ça, l'oignon rouge avec les tomates et pas
1: quelques petites tomates, un petit oignon rouge coupé en dés, quelques lentilles.
2: Ah ouais.
1: Hein,
2: et un peu de mozza, un peu de chorizo.
1: Et même de la courgette coupée en dés crue comme ça, c'est extra.
2: Ça peut être très bon aussi. Voilà. Ouais. Les premiers concombres aussi.
1: Les premiers concombres, j'ai ramassé ce matin moi.
2: Ah oui. Ouais. Voilà.
1: Par contre, attention, j'ai un petit souci d'attaque de pucerons.
2: Ah.
1: Alors.
2: On traite,
1: ou alors j'ai été récolter quelques larves de coccinelle que j'avais sur le pierre de Ronsard. J'en ai mis quelques-unes. Je pense que ça va le faire parce que tu vois, c'est du puceron vert.
2: La coccinelle, elle va venir le manger.
1: Voilà, c'est ça. Donc, autrement, soit ça, soit un petit insecticide à base de pyrèthre qui marche bien. Mais il faut le prendre tout de suite.
2: Ah oui.
1: Faut pas attendre, sinon après
2: il y aura trop de dégâts.
1: Trop de dégâts.
2: Bon, petit conseil au jardin parce qu'il fait quand même très très chaud, très très sec. L'air est très chaud, le soleil tape. Tout ça, donc le jardin, des fois si ça craint vraiment, ben on met un parasol dessous, on met une tonnelle, je sais pas, mais c'est déjà arrivé parce que attention. Donc on arrose bien sur soit le soir très tard ou le matin très tôt, pour pas trop qu'il y ait d'évaporation. On paille bien, on taille toujours un petit peu les feuilles des tomates, on enlève les gourmands. Et puis bon, c'est toutes les opérations culturales à faire, on va dire, tous les 10 jours. Je pense tous les 10 jours, il faut y aller. On attache.
1: J'avais un petit conseil. Allez me dire, c'est un petit conseil de pro, mais donc c'est une poudre mouillable qui est à base de chaux et d'oligo-éléments. Et bien sûr, si vous pouvez en mettre sur les tomates, sur tout ce qui est dehors, ça ne fera pas de mal.
2: Sinon, ça brûle en fait.
1: Et c'est un conseil. Bon, c'est pas le petit jardinier qui a pour faire ça, mais si vraiment il y a des passionnés qui n'hésitent pas à mettre du kaolin, trouve en coopérative.
2: Et surtout,
1: il n'y a pas besoin de faire de bouillie bordelaise en ce moment.
2: Ah non, non. Et surtout, ceux qui ont un jardin sous tunnel, sous bâche plastique, il faut le chauler par contre.
1: Ah oui.
2: Alors ça, c'est important. Hein. Donc si vous ne l'avez pas fait là, parce que sinon, il va faire 50, 60, ça va faire trop chaud.
1: Il faut chauler le plastique.
2: Donc là, c'est la marque, c'est l'Ombraflex.
1: Ombraflex.
2: Un seau à diluer. On chaule quoi. On met une peinture blanche en fait qui va diminuer la température. Dedans.
1: Un conseil, Léo, c'est vraiment très important de le faire. Vous attrapez un petit pulvé et pour celui qui n'a pas d'Ombraflex, il prend de la chaux, il la dilue un peu dans de l'eau, il met du lait dedans pour que ça colle bien. Bon, ça sera peut-être lessivé au première pluie, mais au moins ça va faire un petit ombrage, parce que sinon sous la serre non ombragée, il fait 50, donc
2: c'est pas possible.
1: Les tomates vont pas résister.
2: Ah oui, là c'est sûr, ça va cramer.
1: Donc voilà, quelques petites anecdotes encore, Léo. Qu'est-ce que tu ramasses de beau? Donc les cornichons, moi ça va pas tarder,
2: ça commence.
1: Tes tournesols, ils sont magnifiques. Les cosmos, ils fleurissent.
2: Ça fleurit partout. Capucines aussi,
1: les capucines, elles sont d'un orange vif,
2: c'est beau ça,
1: superbe. Les maïs à popcorn qu'on a planté ensemble, tu te rappelles, moi ils font environ 70.
2: Ouais, c'est ça.
1: Je les arrose tous les deux soirs. Là,
2: ça pousse.
1: Impeccable.
2: Ça va être une année à fruits aussi, parce que j'ai remarqué dans le verger, on a de belles prunes là, et toi tu m'as dit que tu avais des beaux kiwis.
1: Oui.
2: Qui étaient pleins de kiwis.
1: Ouais. J'ai même du kiwi cette année, tu sais, petit kiwi là, qui est ultra vitaminé.
2: Qu'on
1: mange tout, mais c'est extra. Mais par contre, je pense qu'il va falloir qu'on surveille l'arrosage. J'ai même un abricot de variété Zonga que j'ai planté il y a 3-4 ans. Il est rempli d'abricots.
2: Je pense que cette année, tout le monde a eu

0: En tout cas, paillez bien,
1: ouais, arrosez bien,
0: arrosez bien
1: et restez à l'ombre.
0: Surveillez le jardin, ouais. Restez à l'ombre et on n'oublie pas, ça pousse en Périgord. Merci.
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0: 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Bonjour.
1: Bonjour à tous. La France vers une baisse progressive des températures. 61 départements sont toujours en vigilance rouge ce matin, mais 11 départements de la façade atlantique ont rebasculé en orange. Il y en aura 13 de plus demain. À Paris, les hôpitaux sont toujours saturés. Le gouvernement a activé le niveau 3 du plan Orsan, le plus haut pour mobiliser le système de santé. Et conséquence, le nombre de personnes décédées par noyade en France depuis le début de l'épisode de canicule s'élève à 55, selon la ministre des Sports, Marina Ferrari. Prudence donc à l'approche du week-end. Pour vous baigner, privilégiez les zones surveillées. Plus de 850 000 collégiens passent l'épreuve de français du brevet des collèges depuis 9h ce matin. Une épreuve marquée par la canicule, avec des aménagements mis en place pour les candidats. L'édition 2026 du brevet verra aussi une modification du système de notation, avec une place moins importante donnée au contrôle continu. La commission des comptes de campagne veut interdire les prêts d'étrangers aux partis politiques. « Je m'inquiète quand je vois des prêts pour des montants dépassant la centaine de milliers d'euros », a déclaré le président de la commission. Il évoque des donneurs, une cinquantaine environ, qui résident dans des pays frontaliers comme la Belgique ou la Suisse. Au Venezuela, le bilan s'est encore alourdi après le double séisme de mercredi soir. Il fait désormais état de 235 morts et plus de 1500 personnes blessées. Mauvaise nouvelle pour les amateurs de jeux vidéo. Microsoft va augmenter de 100 à 150 dollars le prix de ses consoles Xbox à partir du 1er août. L'envolée des coûts des composants est évoquée pour justifier cette décision. À noter que les tarifs pour l'Europe n'ont pas encore été dévoilés. Et puis sport et football, 4 jours après avoir vécu une interruption de plus de 2 heures contre l'Irak à Philadelphie, l'équipe de France devrait jouer son dernier match de la phase de groupe face à la Norvège ce soir, dans un contexte à nouveau très orageux. La rencontre doit débuter à 21h, heure française. Cette nuit, notez que le Japon, la Suède et l'Australie se sont qualifiés après des matchs nuls.

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4: Coucou Zoé, tu peux m'expliquer la reconquête de Grenade ?
5: Bah oui, bien sûr. La reconquête de Grenade a commencé en 711 avec les musulmans qui arrivent et développent le territoire espagnol. En 1492, les rois catholiques, Fernando de Aragon et Isabelle de Castille, commencent la guerre de reconquête du territoire.
4: Ah oui, et le 2 janvier 1492, le sultan Boabdil abdique, la ville tombe et les rois catholiques gagnent.
5: Oui, et s'il n'y avait pas eu la reconquête de Grenade, Christophe Colomb n'aurait pas découvert l'Amérique, car il fallait l'approbation du roi et de la reine et du calme.
4: D'accord, merci pour cette intervention.
5: De rien, avec plaisir.
6: Hé, Timéo, je voulais te parler d'un truc.
7: Oui, qu'est-ce qu'il y a ?
6: J'ai appris l'histoire de la cohabitation entre les juifs, les musulmans et les chrétiens à Cordoue.
7: Oh, trop bien, mais tu sais qu'il y a d'autres monuments ?
6: Oui, je sais, j'ai oublié leur nom.
7: Alors, pour commencer, il y a la synagogue pour les juifs.
6: Ah oui, et aussi, je crois, il y a la mosquée pour les musulmans.
7: Oui, c'est exact, mais il te manque la cathédrale pour les chrétiens.
6: Mais ce qui est le plus surprenant, c'est qu'il y a la cathédrale et la mosquée à Cordoue. Voilà, c'est tout ce que j'avais à dire. Merci pour les noms que j'avais oubliés, salut.
7: De rien, et bonne journée.
6: Merci à toi aussi.
8: Teddy, je devais te parler d'un truc.
9: Oui, de quoi ?
8: Tu savais que la Giralda mesure environ 104 mètres de haut et fait partie de la cathédrale de Séville, classée au patrimoine mondial de l'UNESCO.
9: Ok, c'est intéressant. Et moi aussi, je devais te parler d'une chose.
8: Ouais, explique-moi.
9: J'ai appris hier que la Giralda est le célèbre clocher de la cathédrale de Séville. Avant, c'était un minaret musulman construit au 11e siècle. Aujourd'hui, beaucoup de touristes visitent la Giralda pour son architecture et sa vue sur la ville. Ce monument montre le mélange des cultures arabes et chrétiens en Espagne.
10: Bonjour, dis-moi Joshua, es-tu déjà allé en Andalousie pour la Feria de Abril ?
11: Ah oui, j'y suis restée de lundi à dimanche et tous les jours étaient cool.
10: En quoi consiste cette fête ?
11: Pour la Feria de Abril, il y a beaucoup de personnes qui dansent et qui défilent. Il y a aussi des fêtes foraines, des bals et plein de choses quoi.
10: Et qu'en est-il des repas traditionnels de la Feria ?
11: Oh, bah il y a beaucoup de plats traditionnels comme le pescaito frito, le gazpacho ou le reberito.
10: Et les tenues, comment sont-elles ?
11: Eh ben, je m'en souviens pas très bien, mais les femmes avaient des robes à pois.
10: Merci de m'avoir éclairé à ce sujet. Je vais devoir te laisser. À plus tard.
11: Oh, bah, de rien et à plus tard.

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1: Tu te souviens quand on est allé en Andalousie voir le pont neuf de Ronda et le village blanc des Alpujarras?
2: Ah oui, c'est vrai, c'était trop bien, mais ça fait longtemps, je m'en souviens plus trop. Tu pourrais me rappeler ces souvenirs?
1: Bien sûr. Alors, pour commencer, on va parler du pont neuf à Ronda. Il est en pierre, il fait 98 mètres de haut et 70 mètres de long.
2: Ah oui, c'est vrai, il a été construit entre 1751 et 1798.
1: Oui, c'est ça. Et pendant longtemps, c'était le pont le plus haut du monde. C'est un pont en arc.
2: Le pont relie deux villages aussi.
1: Oui, t'es fort. Ça t'a éclairci la mémoire?
2: Oui, de fou. Par contre, je me souviens plus trop pourquoi les villages des Alpujarras sont blancs.
1: Ah ok, ils sont blanchis à la chaux pour que l'été, les rayons du soleil pénètrent moins dans les maisons.
2: Ah oui, c'est vrai, merci.
3: Je vais vous parler de la conquête espagnole qui se déroule de 711 à 726. En avril 711, Musa ibn Nusayr envoya des guerriers berbères menés par Mortaïd Ziyad. Ces derniers attaquèrent l'Hispanie par le sud. Ils sont originaires du Moyen-Orient. L'Hispanie est affaiblie par la peste et la famine, mais aussi par la menace de mort que représentent les Francs. Séville est prise en 711. Les musulmans sont aidés par les habitants des villes où ils le passent, mais ils sont aussi aidés par les Juifs. Toledo fut la capitale du royaume wisigoth. Toledo fut donnée par les Juifs aux musulmans. La conquête fut rapide. Archidona est abandonnée par sa population, mais rapidement prise plus vite que Cordoue.
4: Les royaumes taïfas sont des royaumes musulmans indépendants formés en 1031 après la dissolution du califat de Cordoue. Il existe 25 petits royaumes. Le plus grand est le royaume de Séville, qui s'étendait sur les provinces actuelles de Cadix, Séville et Huelva. Ils sont dirigés par deux principaux partis politiques. Le parti des Andalous, regroupant les Arabes et Berbères, mercenaires et leurs descendants d'Afrique du Nord, et le parti des Muladis, regroupant les descendants des chrétiens.
5: En histoire, on peut distinguer trois périodes. Une première période, qui commence en 1031 pour finir en 1085, et 1112 à la conquête des Almoradives, venus d'Afrique. La deuxième période a commencé en 1145, à la chute de la domination almoradive, et se termine entre 1163 et 1203, à la conquête des Almorades, un autre peuple venu d'Afrique. Et la troisième période, de 1224, lors de l'effondrement du régime, pour prendre fin en 1260 à la reconquista des rois chrétiens. C'est la fin des Taïfas.
6: Je vais vous parler de la mesquita de Cordoue. La mosquée est accompagnée d'un magnifique jardin. On retrouve toute la richesse de l'Andalousie et complétée de belles fontaines. Nous passons à l'intérieur. Il y a au total 856 colonnes et elle peut accueillir 35 000 fidèles. Vous pouvez observer de magnifiques détails de sculptures et des mosaïques. C'était un ancien temple qui est devenu une basilique chrétienne puis une mosquée. La construction commence sous le règne d'Abdelrahman Ier. C'est le monument emblématique de l'architecture religieuse islamique. C'est un monument à ne pas rater si vous passez à Cordoue.

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1: L'Alcazar de Séville est un majestueux palais royal situé au cœur de Séville, une ville dynamique de l'Andalousie.
2: Elle a été construite par les Omeyyades d'Espagne et modifiée à plusieurs reprises pendant et après la période musulmane.
1: Les jardins forment une partie fondamentale de l'Alcazar et subit différentes modifications stylistiques, arabes, renaissance et époque moderne.
2: Il y a des oasis de fraîcheur dans le centre de la ville. Ils sont disposés en terrasses et argumentés d'une végétation verdoyante, d'une multitude d'orangers, d'innombrables fontaines et pavillons.
3: Le flamenco est un genre musical, est une danse datant du 19e siècle créée par le peuple andalou.
4: Depuis 2010, le flamenco est inscrit au patrimoine culturel immatériel de l'humanité. La tenue traditionnelle du flamenco se compose de chaussures à talons et d'une robe colorée, généralement en rouge, blanche ou noire.
3: Les cheveux sont principalement en chignon.
4: Les spectacles peuvent se dérouler dans la rue ou dans des salles.
5: Je vais vous parler de la cathédrale de Cordoue. Elle a été construite en 1523 par le roi Ferdinand III de Castille. Il y a une salle avec le tombeau de Christophe Colomb.
6: Il y a un immense jardin avec des fleurs qu'on trouve qu'en Espagne. C'est l'un des monuments les plus visités d'Espagne. Il a été noté par le patrimoine mondial de l'UNESCO en 1993.
7: Nous allons vous parler de l'Alcaba de Grenade, construite sur plusieurs siècles, entre le 8e et le 15e, par plusieurs souverains nasrides. C'est la première architecture islamique située sur le plateau de la Sabana en Espagne. Elle se compose de quatre parties, l'Alcazaba, les palais nasrides, généralifs et ses jardins, et les palais de Charles V. Le palais nasride, construit au XIVe siècle par Mohammed, il sera de résidence royale. Dedans, il y a beaucoup de points d'eau.
8: Fontaines, bassins, des jardins avec des jets d'eau. Les colonnes et les décors sont souvent faits en marbre pour donner un aspect de luxe au palais. Trois jardins du Generali construits à partir de la fin du 8e siècle. Comme résidence d'été dans le jardin, il y a des terrasses, des bassins, des jets d'eau.
7: Il y a beaucoup de végétation, des plantes, des arbres typiques de la région, comme les rosiers. Aujourd'hui, les trois servent de monument historique. Les jardins est un espace de détente. En 2023, il est le deuxième site le plus visité. Alors, voulez-vous y aller ?

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1: Bueno, es que, claro.
2: Je suis allée à Cadix il n'y a pas longtemps.
3: Ah ouais, moi aussi j'y suis allée. Je suis allée voir la cathédrale baroque.
2: Ah c'est vrai? Moi j'ai préféré aller voir la plage de la Caleta. Alors c'était comment là-bas?
3: J'ai appris beaucoup de choses là-bas. Par exemple, la cathédrale baroque a commencé à être construite en 1722 et a terminé sa construction en 1838. J'ai même pu visiter l'intérieur de l'église et la tour de l'horloge.
2: Oh mais c'est cool!
3: Et toi, qu'as-tu fait à Cadix?
2: Je suis allée à la plage de la Caleta, vu que c'est accessible aux visiteurs, contrairement à cette plage. J'adore bronzer et la mer était plutôt tranquille.
3: Pour mon prochain voyage, c'est sûr que j'y retournerai.
2: Moi aussi, j'ai adoré.
4: T'es allée à Malaga?
5: Oui, j'y suis allée, et toi?
4: Oui, l'été dernier.
5: Ah, moi c'était il y a 2 mois. Tu as vu quoi?
4: J'ai vu les tableaux de Picasso, et toi?
5: J'ai découvert la vie de Picasso et j'ai vu la cathédrale. T'as vu quel tableau?
4: J'ai vu le Guernica. Le tableau est vraiment incroyable. Il est immense et il transmet un message, et toi?
5: Je suis particulièrement restée à la plage pour me détendre.
4: Bon, je dois y aller. Au revoir.
5: Au revoir.
6: Découvrez tout ce que l'on a mangé en Andalousie en un week-end.
7: On a commencé à aller à Cordoue. Nous sommes allés manger les flaminquins de Cordoue. Les flaminquins est un plat typique de Cordoue qui provient des spécialités de la ville de Bouge-à-Lens.
6: Ensuite, nous sommes allés à Raën. On a pu y déguster des gallianos. Les gallianos sont un ragoût des bergers traditionnels des montagnes de Raën qui bordent les provinces de Ciudad Real et d'Albacete.
7: Le lendemain, nous sommes allés à Almeria où on a goûté les pommes de terre du pauvre homme à l'espagnol, les patates à la pobre ou la pomme de terre à la pauvre homme. À l'Espagne, c'est une façon la plus populaire de préparer les pommes de terre en Espagne.
6: Et pour finir, on a mangé du gazpacho. Le gazpacho est un potage servi froid à base de tomates crues, légumes crus mixés et huile d'olive.
7: On s'est régalé, on vous conseille de tout goûter, les spécialités d'Andalousie.
8: La traverse de Palas a San Salvador de Las Palmas, le 3 août au 11 octobre 1492. Le départ a eu lieu le 3 août 1492.
9: À la frontière, Christophe Colomb part avec un équipage de 100 hommes et part aussi avec 3 bateaux.
8: À cette époque, 3 noms étaient utilisés pour la désigner, notamment dans le cahier de Luta Serra. Santa Maria Galega, qui signifie de l'autre côté de l'Atlantique, du nord de l'Espagne, et Maria Galega.
9: Le 28 octobre 1492, l'explorateur Christophe Colomb, à la tête d'une expédition du Royaume d'Espagne, découvre Cuba.
10: Coucou, ça va?
11: Très bien, et toi?
10: Oui, ça va, merci. Tu t'en souviens quand nous sommes partis en Andalousie, plus précisément à Cordoue?
11: Oui, c'était magnifique.
10: Tu t'en souviens aussi quand notre guide nous a expliqué l'idée de génie qu'ont eu les Espagnols pour se rafraîchir l'été?
11: Parfaitement, oui. Nous allons d'ailleurs vous expliquer cette idée de génie.
10: En Espagne, il peut faire plus de 40 degrés à l'ombre. L'été, les Espagnols ont alors organisé un petit jardin à l'intérieur de leur maison pour avoir un peu de fraîcheur la journée. C'est ce que l'on appelle des patios. Cette idée vient de leurs ancêtres marocains romains.
11: Les patios de Cordoue sont donc de très beaux jardins, composés le plus souvent de géraniums, car ce sont les fleurs qui résistent le mieux à la chaleur. Il y a aussi beaucoup de plantes et de fleurs, et parfois une petite fontaine au centre. Ces carrés de fraîcheur sont tellement anciens qu'ils ont été classés au patrimoine mondial de l'UNESCO, et tellement jolis qu'un concours floral a été organisé pour élire le plus beau patio.
10: Nous avons d'ailleurs visité le patio qui a été élu le plus beau de l'année 2026.
11: Voilà, c'est déjà la fin de notre mini-reportage sur les patios de Cordoue. Merci de nous avoir écoutés. Bonne journée à tous.

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1: Los Moros et Cristianos est une fête de deux religions différentes, une célébrée par le Christ et l'autre par Allah.
2: Il y a des défilés, ça se déroule en Espagne, ça commémore la reconquête de la péninsule ibérique par les chrétiens. Les tenues portées lors de ces fêtes sont souvent colorées.
1: Elles avaient lieu pratiquement dans toute la péninsule, puis se sont progressivement perdues ou se sont transformées. Aujourd'hui, elle est célébrée dans différentes cités de l'Est de la péninsule,
2: surtout dans la province d'Alicante.
3: Nous allons vous parler de la peinture andalouse de Velázquez et Murillo à Séville.
4: Diego Velázquez est né, puis il est baptisé à Séville le 6 juin en 1599 et il est mort à Madrid en 1660. C'est un peintre baroque espagnol.
3: Un peintre baroque est un artiste qui a travaillé pendant la période baroque en adaptant les caractéristiques de ce style dramatique, lumière, ombre.
4: Diego Velázquez est un peintre du roi. Il a peint Las Meninas et il a peint Los Eninos.
3: Bartolomé Esteban Murillo, né à Séville, probablement le 31 décembre 1617, et il est mort dans la même ville le 3 avril 1682. Il est un peintre baroque espagnol. Il a peint El Devorador de Melón de Uva.
4: Ils ont des styles de peinture différents. L'un peint plutôt les enfants du roi qui sont bien vêtus et qui ont bonne mine. Et l'autre peint la misère des enfants des rues avec des vêtements déchirés. Ils ont l'air affamés.
3: Leurs styles sont donc la richesse et la pauvreté.
4: Les peintures sont visibles au musée de Madrid.
3: Merci pour votre écoute.
1: Federico García Lorca est un poète, un compositeur et un peintre espagnol né le 5 juin 1898 à Fuente Vaqueros en Espagne et est mort le 19 août 1936 à Alfaquer en Espagne. Il est mort assassiné à 38 ans pendant la guerre civile de 1936 à 1939. Il est gitan et il a créé 18 poèmes gitans et des autoportraits.
5: Ces 18 portraits sont sur le thème de l'amour, la nature et la beauté. Dans tous ses poèmes gitans, il veut exprimer l'amour, la mort et la lutte sociale. Federico García Lorca a peint des autoportraits. Il est peint en couleurs comme le bleu, rouge, blanc, vert et noir. Il utilise de la peinture et fait comme des taches.
6: Je vais vous présenter cette île de Las Bodegas.
7: Qu'est-ce que cette île de Las Bodegas et où c'est ?
6: Cette île de Las Bodegas est une commune troglodytique magnifique située dans la province de Cadix en Espagne.
7: Qu'est-ce qu'un village troglodytique ?
6: Un habitat troglodytique est une architecture rudimentaire ou somptueuse consistant à aménager des habitats souterrains ou creusés dans le rocher à flanc de montagne.
7: Qu'est-ce qu'il y a dedans et autour ?
6: Des rues sont couvertes par la roche. Il y a aussi les ruines d'un château et une rivière appelée la rivière Trejo.
7: Combien de personnes habitent ici ?
6: 2634 personnes résident ici.
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3: Bonjour.
4: Bonjour.
3: J'ai vu le nouvel athlète.
4: Lequel?
3: Omar Lorenzo. Il a 46 ans et il est argentin.
4: Il est fort dans quel sport? Il est handicapé?
3: Il fait du ski alpin. Il ne peut plus se servir de ses jambes.
4: Mais non, il a gagné quoi? Il va participer aux Jeux?
3: Il a rien gagné. Il va pas participer aux JO Paralympiques.
4: Ok.
5: Hey mec, t'as vu Nicolas Lima à l'épreuve de ski de fond aux JO Paralympiques?
6: Ouais, il est trop fort. Malheureusement, il a pas de médaille. Il en mérite une.
5: Vraiment? Et puis il n'a que 26 ans. Il a encore une belle carrière devant lui.
6: Par contre, je le comprends pas quand il parle, parce qu'il est argentin.
5: Mais son sport, il est plus difficile vu qu'il est sur un fauteuil. Il ne peut utiliser que la force de ses bras.
6: Bah oui, vu qu'il est atteint d'une arthrogrypose multiple congénitale, je crois.
5: C'est quoi?
6: Une maladie rare qu'on a à la naissance et qui touche les articulations et les muscles.
5: Ah ok, dans tous les cas, j'espère qu'il battra ses concurrents la prochaine fois.
7: À l'origine, les Jeux Paralympiques ont été conçus pour chercher un moyen d'accélérer le rétablissement des patients atteints de problèmes physiques. Aujourd'hui, les Jeux Paralympiques sont surtout pour que ceux qui sont en situation d'handicap puissent être à égalité avec ceux qui ne le sont pas.
8: T'as vu qu'aux Jeux Olympiques, il y a presque autant de femmes que d'hommes maintenant?
7: Ouais, alors qu'au début, les femmes ne pouvaient presque pas participer. Aux premiers Jeux modernes, en 1886, elles étaient même interdites.
8: Sérieux? C'est abusé? Elles ont commencé quand?
7: En 1900, mais seulement dans quelques sports comme le tennis ou le golf. Petit à petit, elles ont eu accès à plus d'épreuves.
8: Mais aujourd'hui, elles font tous les sports, non?
7: Presque. Et au dernier JO, il y avait quasiment 50% de femmes. C'est un énorme progrès pour l'égalité.
8: Franchement, c'est normal. Les femmes peuvent être aussi performantes que les hommes.
7: Exactement. Et certaines sportives sont devenues des légendes comme Simone Biles ou Marie-Josée Pérec.
8: Ça montre que les sports peuvent faire changer les mentalités.
7: Oui, même s'il reste encore des inégalités, par exemple dans les salaires ou la médiatisation.
8: Au moins, les JO donnent un bon exemple pour avancer vers l'égalité.
9: Bonjour, aujourd'hui je vais vous présenter Javier Marcos. Il a 30 ans et il est espagnol. Il fait du paraski alpin. Il a commencé à pratiquer il y a seulement 5 ans, car en 2020, il a eu un accident de vélo qui l'a laissé en fauteuil.
10: Bonjour, je ne sais pas si vous avez vu les Jeux Olympiques, mais il n'y a pas si longtemps, il y a eu les Jeux Paralympiques à Milan. D'ailleurs, petit cours de culture G, les premiers Jeux Olympiques ont commencé le 1er juillet 776 avant Jésus-Christ. Moi, personnellement, dans les Jeux Olympiques, mes sports préférés sont le foot et le rugby. Mais après, j'ai découvert d'autres sports comme le skeleton ou autres.

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1: Aujourd'hui, je vais vous présenter Enrique Plante. Il est né en Argentine le 29 août 1982. Il est handicapé des jambes, mais il pratique plusieurs skis para-alpins. Il n'a pour l'instant jamais gagné de médaille, mais il est arrivé quatrième aux Jeux paralympiques de Pékin en 2022.
2: Et tu connaîtrais pas Nicolas Bischeri-Todson ?
3: Si, je le connais. Il serait pas champion de ski alpin par hasard ?
2: Si, c'est ça. Il est chilien et il est handicapé des jambes.
3: Il a pas 27 ans ?
2: Si, c'est ça. Et même qu'il a participé aux Jeux universitaires d'hiver mondiaux en 2025.
3: J'ai aussi vu qu'il avait fini 3e à la Coupe du Monde du ski alpin pour les handicapés.
2: Oui, il est très fort.
4: Aujourd'hui, nous allons vous présenter le ski paralympique.
5: Le ski alpin paralympique est né en 1976 dans les Jeux paralympiques.
4: Le ski alpin paralympique consiste à descendre des pistes de neige en slalom.
5: Il y a 190 participants en tout. Ils peuvent avoir des sièges baquets sur deux skis. Ils peuvent aussi être sur des coques en composite sur un uniski.
4: À la différence du ski alpin pour les valides, les athlètes du paraski alpin ont deux crosses.
6: Le para-hockey sur glace est au JO depuis 1994. Ce sport consiste à marquer des buts à l'aide d'une crosse dans des cages. Les joueurs sont équipés d'une luge avec deux lames en dessous et d'une crosse raccourcie. Le para-hockey sur glace se joue en 3 tiers-temps de 15 minutes.
7: Le paraski de fond est du ski de fond pour les handicapés. Le sprint est d'une longueur de 10 km. Tous les participants partent à 30 secondes d'intervalle. La France compte 17 athlètes pratiquant du paraski de fond.
8: Certains athlètes sont aveugles. Je pense que c'est un bon sport car ça ne pénalise pas toutes les personnes en situation de handicap. Ce parasport existe depuis 1916. Le paraski de fond est dérivé du ski nordique.
9: Aux Jeux paralympiques, le snowboard est apparu en 2014 à Sochi. Il existe 3 grandes catégories de handicap dans le parasnowboard. LL1, handicap lourd d'une jambe, amputation au-dessus du genou ou paralysme avec un impact sur les deux jambes. LL2, handicap le plus léger d'une ou deux jambes comme une amputation tibiale. UL, handicap sur haut du corps qui impacte l'équilibre. Il existe deux types de snowboard, le snowboard cross et le board slalom.

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1: Arly Valesquez, il est mexicain et pratique le ski alpin. Il a 37 ans et a gagné le championnat du monde junior de vélo. Il est atteint de handicap, il lui manque les deux jambes, il est donc tétraplégique.
2: Et t'as regardé les JO d'hiver avec Emilio Redondo ?
3: Bien sûr, vu ses performances alors qu'il n'a que 25 ans.
2: Oui, on dit qu'il est le futur du snowboard.
3: En plus, il a été amputé du pied gauche.
2: Et il a gagné sa première médaille en ski alpino.
4: T'as vu aux informations ?
5: Non, pourquoi ?
4: Maria Machin Granizo a gagné une médaille de bronze à seulement 21 ans.
5: Ah oui, j'ai vu son épreuve au ski alpin.
4: Sa performance était sublime.
5: Oui, je suis d'accord avec toi.
4: En plus, avec son handicap, ça doit être compliqué.
5: Quel handicap ?
4: Ah, tu sais pas ? Elle a une jambe amputée.
5: Ah, c'est sûr que ça doit être très difficile.
6: Tu connais Irino Rivero ?
7: Non, c'est qui ?
6: C'est un skieur alpin handicapé. Il est paraplégique.
7: Ah bon, mais de quelle origine ?
6: Il est espagnol.
7: Ah, d'où ?
6: Du Pays Basque.
7: Et il a quel âge ?
6: Il a 43 ans.
8: Dis donc, t'as vu l'athlète à la télé aux Jeux Paralympiques hier soir ?
5: Celui qui a une seule jambe et qui fait du ski alpin ?
8: Oui, Orlando Pérez.
5: Il trace la neige à une vitesse phénoménale.
8: Oui, mais pourtant il n'a ni médaille ni trophée.
5: C'est étonnant car il fait aussi des magnifiques slaloms.
8: Et tout ça à 46 ans ?
5: Oui, il est en pleine forme pour son âge.
8: Sa famille, qui est restée à Porto Rico, doit être très fière de lui.
5: Elle doit sûrement regarder ses compétitions depuis là-bas.
8: C'est dans les îles Caraïbes ?
5: Oui.
8: En tout cas, il montre qu'avec une seule jambe, on peut faire de grands exploits.
9: Est-ce que tu connais Audrey Pascual ?
10: Non, qui est-ce ?
9: C'est une sportive espagnole handicapée qui a 21 ans.
10: Super, elle est forte dans son sport ?
9: Oui, au ski, elle a gagné une grande variété de médailles et elle est porte-drapeau de l'Espagne.
10: Oh, c'est super que ce soit elle, la représentante de son pays.
9: C'est pour ça que je t'en parle.

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1: Aujourd'hui, nous allons vous présenter le curling en fauteuil roulant.
2: Tout d'abord, le curling est un sport de précision pratiqué sur la glace avec des pierres en granit taillées et polies selon un gabarit international.
1: Le curling est originaire d'Écosse. Le but est de placer les pierres le plus près possible d'une cible circulaire dessinée sur la glace.
2: Le curling est un sport officiel paralympique depuis 2006.
1: Les champions actuels sont les Canadiens.
3: Bonjour, aujourd'hui je vais parler d'une athlète argentine née le 19 février 1998 appelée Veronica Maria Ravena. Elle pratique la luge de vitesse depuis qu'elle a déménagé à Vancouver à l'âge de 6 ans. Elle a maintenant 28 ans. Elle a été porte-drapeau aux Jeux Olympiques des Jeunes en 2016. Elle a terminé 7e et a reçu un diplôme olympique. C'est un diplôme décerné aux 8 meilleurs d'une épreuve. Elle a ensuite participé aux Jeux Olympiques d'hiver de Pékin et de Milan et Cortina. Elle n'a pas eu de médaille, mais elle est jeune et elle a encore beaucoup d'espoir. On lui souhaite bonne chance pour la suite de sa carrière.
4: Bonjour, je vais vous présenter Stéphanie Geoffroy. Elle fait du ski cross pour le Chili, mais elle est française. Elle est née le 22 septembre 1991 et elle n'a pas de médaille pour l'instant.
5: Est-ce que tu connais Nora Cornell ? En plus, elle est espagnole.
6: Ah oui, elle fait du snowboard aux Jeux Olympiques d'hiver de 2026 en Italie. T'as vu ses performances ? C'est vraiment dommage qu'elle n'ait rien gagné.
5: Malgré son jeune âge, elle a réussi à surprendre le public.
6: Ah oui, ça c'est bien dit.
7: Elle s'appelle Sophia, son nom de famille est Val. Elle est née le 14 novembre 2004. Elle a 21 ans, elle vient d'Espagne et pratique le patinage artistique. Sa discipline est la danse sur glace et son partenaire est germano-espagnol d'origine russe. Elle danse avec depuis 2022. Elle a gagné 2 médailles d'or et 3 titres de championne junior d'Espagne. En février, ils ont participé aux Jeux Olympiques terminant 20e en danse rythmique et 19e en danse libre, terminant 19e au classement général.

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1: Bonjour, je vais vous présenter Oriol Cardona, né le 7 octobre 1994 à Bagnoles. C'est un skieur alpiniste espagnol. Il a gagné plusieurs médailles, comme premier sur le sprint de Courchevel en Coupe du Monde ski alpiniste, troisième sur la verticale race de Courchevel en Coupe du Monde ski alpiniste et deuxième sur le sprint de Boitaoul en Coupe du Monde ski alpiniste.
2: Nous allons vous parler de Daniel Milagro, un athlète espagnol âgé de 23 ans qui pratique le patinage de vitesse. Vas-y Diego, parle-nous de Daniel Milagro.
3: Oui, c'est un bon sportif, mais malheureusement, il n'a remporté aucune médaille dans ses JO d'hiver cette année à Milan.
4: L'athlète que je vous présente aujourd'hui s'appelle Timo Grönlund. Il pratique le ski de fond. Timo Grönlund est né le 3 juillet 1987 en Finlande. Malheureusement, depuis le début de sa carrière, il n'a encore jamais gagné de médaille ni de trophée.
5: Nous espérons que cette émission vous a donné une autre vision du sport, du handicap et de la performance, qu'elle vous a fait découvrir de nouveaux modèles inspirants et qu'elle vous a donné aussi envie d'en savoir plus sur l'Andalousie, sa culture et son histoire. Merci à tous les élèves pour leur chronique et leur travail et merci à vous, auditrices et auditeurs, de nous avoir écoutés. À très bientôt pour une nouvelle émission.
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0: 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Bonjour.
1: Bonjour à tous. La France vers une baisse progressive des températures. 61 départements sont toujours en vigilance rouge ce matin, mais 11 départements de la façade atlantique ont rebasculé en orange. Il y en aura 13 de plus demain. À Paris, les hôpitaux sont toujours saturés. Le gouvernement a activé le niveau 3 du plan Orsan, le plus haut pour mobiliser le système de santé. Et conséquence, le nombre de personnes décédées par noyade en France depuis le début de l'épisode de canicule s'élève à 55, selon la ministre des Sports, Marina Ferrari. Prudence donc à l'approche du week-end. Pour vous baigner, privilégiez les zones surveillées. Plus de 850 000 collégiens passent l'épreuve de français du brevet des collèges depuis 9h ce matin. Une épreuve marquée par la canicule, avec des aménagements mis en place pour les candidats. L'édition 2026 du brevet verra aussi une modification du système de notation, avec une place moins importante donnée au contrôle continu. La commission des comptes de campagne veut interdire les prêts d'étrangers aux partis politiques. Je m'inquiète quand je vois des prêts pour des montants dépassant la centaine de milliers d'euros, a déclaré le président de la commission. Il évoque des donneurs, une cinquantaine environ, qui résident dans des pays frontaliers comme la Belgique ou la Suisse. Au Venezuela, le bilan s'est encore alourdi après le double séisme de mercredi soir. Il fait désormais état de 235 morts et plus de 1500 personnes blessées. Mauvaise nouvelle pour les amateurs de jeux vidéo. Microsoft va augmenter de 100 à 150 dollars le prix de ses consoles Xbox à partir du 1er août. L'envolée des coûts des composants est évoquée pour justifier cette décision. À noter que les tarifs pour l'Europe n'ont pas encore été dévoilés. Et puis sport et football, 4 jours après avoir vécu une interruption de plus de 2 heures contre l'Irak à Philadelphie, l'équipe de France devrait jouer son dernier match de la phase de groupe face à la Norvège ce soir, dans un contexte à nouveau très orageux. La rencontre doit débuter à 21h, heure française. Cette nuit, notez que le Japon, la Suède et l'Australie se sont qualifiés après des matchs nuls.

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0: Ce samedi 27 juin, l'Amicale laïque de Pérignac fête ses 85 ans. À cette occasion, elle organise une journée festive avec de nombreuses animations au programme et même un concert. Pour nous en parler plus en détail, Xavier Munoz pour cette nouvelle édition de Couleur Périgord sur Cristal FM s'est entretenu avec Delphine Grandjean, présidente de l'Amicale laïque.
1: Aujourd'hui, direction Pérignac, où l'Amicale laïque s'apprête à célébrer ses 85 ans d'existence ce samedi 27 juin, avec une grande soirée festive, avec restauration buvette et concert gratuit du groupe Humus Machine. Avant de découvrir le programme de cette journée anniversaire, nous revenons un petit peu sur l'histoire de cette association qui anime la vie du village depuis plusieurs générations. Delphine Grandjean est avec nous, elle est la présidente de l'Amicale laïque de Pérignac. Bonjour Delphine.
2: Bonjour Xavier.
1: Alors pour commencer, est-ce que vous pouvez nous présenter l'Amicale laïque de Pérignac, ce qu'elle propose quotidiennement tout au long de l'année?
2: Alors l'Amicale laïque est une association qui s'investit dans le village de Pérignac tout au long de l'année, entre septembre et juin essentiellement. Donc on propose des activités sportives tout au long de l'année, du pilates, du circuit training, du parcours boxe, du badminton, ouvert à tous à partir de 8 ans pour le badminton et jusqu'à pas d'âge pour tous les autres sports. Ensuite, on propose des événements festifs, donc le marché de Noël tous les ans, traditionnellement début décembre. On fait un repas mique en février en général. On a organisé cette année aussi pour la première fois une chasse au trésor à Pâques, qui est entièrement gratuite pour les enfants, avec des récompenses à la fin bien entendu. La traditionnelle marche du 1er mai, et puis cette année le grand concert gratuit au mois de juin, fin juin.
1: Alors on va y revenir sur cette soirée anniversaire. Combien de bénévoles, d'adhérents font vivre l'association de nos jours?
2: Alors on est une troupe de 20 bénévoles à peu près, investis tout au long de l'année. Et après on a des membres plus actifs qui viennent nous aider.
1: D'après vous Delphine, après donc 85 ans d'existence, c'est pas rien, qu'est-ce qui fait selon vous la force et la longévité de cette association?
2: Alors cette association a été très connue il y a très longtemps, notamment pour le théâtre et son spectacle qui s'appelait Tout Pérignac sur les planches. Donc là, on le continue sous une autre forme avec un dîner-spectacle qu'on a fait au mois de mai. Donc ça dure depuis de très très très nombreuses années. Ensuite, Pérignac a été aussi connu pour le sport avec son club de basket. Ça s'est arrêté avec le temps. Mais c'est ce qui a fait la force de l'Amicale laïque. Plus toute la vie dans le village et le lien avec les écoles aussi.
1: On va arriver donc à cette soirée anniversaire, cette journée anniversaire. Pourquoi il était important de marquer le coup pour ces 85 ans, rappel, d'existence de l'Amicale laïque?
2: Alors, il n'y a pas beaucoup d'associations qui fêtent leurs 85 ans. Donc, on a pensé que c'était très important de le fêter, de montrer qu'on était un village actif et une association très active qui s'est démenée sans pause depuis 85 ans. Donc ça a commencé pendant la guerre et ça continue. Donc c'est quand même quelque chose d'exceptionnel.
1: Alors on rappelle, cette soirée aura lieu le 27 juin. Est-ce qu'on passe au programme si vous le voulez bien?
2: Oui.
1: Alors les festivités vont débuter à 19h30. Alors qu'avez-vous prévu justement pour accueillir le public avant le concert?
2: Alors il y aura bien entendu une petite histoire de l'Amicale laïque, beaucoup de musique parce que le but c'est que ce soit très festif. Le concert et une surprise que nous venons de rajouter, c'est la diffusion de la finale du top 14 qui aura lieu dans la salle des fêtes le même jour puisque ça tombe en même temps.
1: Oui, je l'avais prévu dans les questions bien évidemment. Le point d'orgue de la soirée, c'est ce concert gratuit du groupe Humus Machine qui commence à se faire connaître ici sur notre territoire. Ce sera à 21h. Est-ce que vous pouvez nous présenter dans les grandes lignes ce groupe?
2: Alors ce groupe, comme vous l'avez dit, est originaire de Périgueux et commence à bien se faire connaître en Dordogne. Donc ils sont compositeurs et interprètes. Ils seront 6 artistes sur scène à jouer de la musique et à chanter bien entendu et à nous mettre l'ambiance.
1: Alors l'entrée pour cette soirée, tout est entièrement gratuit. C'est important pour vous de proposer un événement ouvert à tous?
2: Oui, tout à fait. Ça fait aussi partie de l'image de notre association et de notre rôle, c'est de proposer des activités accessibles à tout le monde et à tous les âges. Donc le but, effectivement, c'est que tout soit gratuit ce soir-là, donc aussi bien le concert que la finale du top 14.
1: Il y aura bien sûr de prévu une buvette, un espace restauration qui seront proposés sur place. Alors qu'est-ce que vous avez prévu exactement pour les visiteurs?
2: Ça sera tout simple, la restauration, ça sera des grillades et des frites, comme on peut retrouver sur plein d'événements. Vous pouvez réserver si vous le souhaitez au 06 31 23 24 70 pour nous permettre de mieux nous organiser, mais sinon la réservation n'est pas obligatoire.
1: Alors je crois qu'on peut réserver également par SMS à ce numéro. Hein.
2: Tout à fait, c'est le même conseiller.
1: Pour réserver donc à ce même numéro. L'organisation d'un événement, ben, ça représente beaucoup de travail. Combien de bénévoles seront mobilisés justement pour cette soirée? Je suppose qu'ils sont tous là.
2: Tout le monde sera là. D'accord. Il y a une vingtaine. Travail en amont et beaucoup de travail le jour même.
1: Alors cette soirée, elle sera bien sûr, ce sera également l'occasion de mettre à l'honneur les anciens bénévoles et toutes les personnes peut-être qui ont fait vivre l'amicale laïque depuis 85 ans. Est-ce que les anciens vont venir?
2: Bien sûr, tout à fait. Les anciens qui ont bien œuvré pour que cette association fonctionne seront présents.
1: Alors vous l'avez dit, c'est plus une surprise hein, puisque le concert tombe le même soir que la finale du top 14. Et on va le dire, hein, vous avez pensé dans l'organisation de cette soirée, les amateurs de rugby seront les bienvenus parce qu'ils pourront malgré tout profiter et de la fête des 85 ans de l'amicale laïque et de la finale du top 14.
2: Il y en aura pour tout le monde. Toute la famille sera satisfaite.
1: Quel est le message que vous souhaiteriez adresser aux habitants de Pérignac, mais aussi à tous ceux des communes voisines pour qui hésiteraient encore à venir fêter avec vous vos 85 ans?
2: Ben, je vais dire à tout le monde de venir profiter de cet événement gratuit, de pas hésiter, puisque c'est ouvert à tout le monde, aussi bien aux enfants que aux familles, aux personnes seules. C'est l'occasion de passer un bon moment, de s'amuser et de pouvoir allier musique et sport.
1: Tout ça dans la bonne humeur. Et finalement, quel serait votre plus beau cadeau pour les 85 ans de l'amicale laïque?
2: Ça serait qu'il y ait beaucoup de monde qui vienne nous soutenir et montrer que c'est important, que cette association continue et de célébrer tout l'engagement de tous les bénévoles qu'il y a eu au cours de ces 85 ans.
1: On va donc rappeler que l'amicale laïque de Pérignac fêtera ses 85 ans ce samedi 27 juin. Les festivités débuteront à 19h30 avec restauration, buvette sur place, avant le concert gratuit du groupe Humus Machine à 21h et la projection de la finale du top 14. Pour la restauration, et ceux qui souhaitent réserver, et ses conseillers, par SMS notamment, au 06 31 23 24 70. Delphine Grandjean, vous êtes la présidente de l'amicale laïque qui porte donc cet événement, qui fête ses 85 ans. On rappelle que vous êtes la présidente de l'association. Et je vous propose, pourquoi pas, de nous quitter en musique avec un petit extrait d'Humus Machine.
2: C'est parfait.
1: Qu'en pensez-vous?
2: C'est parfait. Merci, Xavier.
1: Merci, Delphine, d'avoir accepté notre invitation. À très bientôt.

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0: 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Bonjour.
1: Bonjour à tous. La France vers une baisse progressive des températures. 61 départements sont toujours en vigilance rouge, mais 11 départements de la façade atlantique ont rebasculé en orange. Il y en aura 13 de plus demain. Le gouvernement a activé le niveau 3 du plan Orsan dès hier, le plus haut pour mobiliser le système de santé. À Paris, les hôpitaux sont saturés. La préfecture de police a décidé par arrêté d'annuler la marche des fiertés ainsi que le festival Solidaise et l'ensemble des événements prévus ce week-end dans la capitale. Selon la préfecture, ces événements vont sursolliciter un système sanitaire déjà mobilisé jusque dans ses limites. Plus globalement, le ministre de l'Intérieur, Laurent Nunez, recommande au préfet d'interdire la consommation et la vente à emporter d'alcool dans l'espace public en raison de la canicule. Les vacances scolaires ne débutent que le 3 juillet, mais la circulation s'annonce déjà intense ce vendredi. C'est même la journée la plus chargée dans les deux sens de circulation, selon Bison Futé, alors que le trafic s'annonce perturbé dans le sens des départs demain dans le quart nord-ouest du pays. Plus de 850 000 collégiens ont passé l'épreuve de français du brevet des collèges ce matin. Une épreuve marquée par la canicule, avec des aménagements mis en place pour les candidats. L'édition 2026 verra aussi une modification du système de notation avec une place moins importante donnée au contrôle continu. La France au chevet du Venezuela après le séisme le plus puissant depuis plus d'un siècle. Le double tremblement de terre d'une magnitude atteignant 7,5 a fait presque 300 morts et plus d'un millier de blessés dans un bilan toujours provisoire. En Allemagne, l'auteur saoudien réfugié de l'attaque à la voiture bélier contre le marché de Noël de Magdebourg fin 2024 a été condamné à la réclusion criminelle à perpétuité. L'attentat avait fait 6 morts et plus de 300 blessés. 4 jours après avoir vécu une interruption de plus de 2 heures contre l'Irak à Philadelphie, l'équipe de France de football devrait jouer son dernier match de la phase de groupe face à la Norvège ce soir, dans un contexte à nouveau orageux. La rencontre doit débuter à 21h, heure française.

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1: Bonjour à toutes et à tous. L'info locale de proximité de ce vendredi 26 juin 2026. La Dordogne et la Corrèze, toujours en vigilance rouge canicule ce vendredi. La Dordogne passera en vigilance orange demain samedi. Les températures doivent baisser en dessous de 30 degrés à partir de dimanche. Le concert de Grappelli My Love est déplacé à la salle des fêtes climatisée du Lardin Saint-Lazare. Demain soir, samedi, à 21h, ouverture des

0: ouverte à 19h. C'est un hommage au maître du violon Stéphane Grappelli par un trio jazz composé de David Abéjon au violon, Eddie Denny à la guitare et Aurélien Gaudy à la contrebasse. Des swings virtuoses aux 12 ballades sont annoncés. L'un des trois musiciens, David Abéjon, nous parle de Stéphane Grappelli.
1: C'est un musicien, un violoniste très important pour moi, parce que c'est à travers lui que je suis rentré dans le monde du jazz. Moi, j'écoutais pas mal de classiques quand j'étais petit. Et c'est un disque comme ça de Stéphane Grappelli qu'on m'a offert, qui m'a fait plonger dans le jazz. Et j'avais envie de rendre hommage surtout à la fin de sa carrière, les années 70, 80, même 90, que pas mal de gens encore aujourd'hui ont connu et gardent une grande tendresse pour cette période-là. Donc c'est à cette période-là du Grappelli des années 80 qu'on va rendre hommage samedi soir au Lardin Saint-Lazare. Stéphane Grappelli, il a joué dans un ensemble très connu qui était le Quintet du Yacht Club de France avec Django Reinhardt. Et aujourd'hui, on appelle ce style-là qu'il jouait avec Django le jazz manouche. Après, le répertoire qu'on va jouer n'est pas forcément un répertoire qui se joue en jazz manouche forcément. Je parlerai plutôt de classique jazz. Mais c'est vrai qu'il y a du violon dans le jazz. Donc les personnes qui aiment le jazz manouche vont forcément aimer, mais c'est assez large en fait. Donc les personnes qui connaissent pas forcément, je pense que ça pourra vraiment leur plaire aussi. Et bah, c'est une formation plutôt intimiste, du jazz plutôt acoustique, mais qui permet une grande liberté dans la musique qu'on peut proposer. On va lancer des swings très rapides aussi, hein, mais aussi des balades où on peut prendre le temps de se poser. Donc ça permet, cette formation comme ça à deux poches, permet une grande liberté dans les styles qu'on peut aborder. Et alors moi j'ai une formation en musique classique plutôt comme pas mal de violonistes, hein. Mais bon, ça fait quand même des années que je joue du jazz. Je joue aussi dans des groupes de musique improvisée qui tournent aussi autour du blues, de la musique américaine, voilà.
0: Votre trio est parti pour une tournée d'été, on peut dire ?
1: Oui, on a quelques concerts en été. Ça fait déjà 2 ans qu'on joue ce projet qui a rencontré son public, hein. L'an dernier, on a fait une belle année. On a joué dans des jolis festivals, le festival d'Andernos, un festival à Angers, très joli. Cette année, on a joué dans une salle un peu mythique, le Sunset à Paris. C'est un club de jazz assez connu. Et là, oui, on a quelques jolies dates cet été. On va démarrer justement au Lardin Saint-Lazare.
0: Voilà, c'était David Abéjon, l'un des trois musiciens du trio jazz qui rend hommage à Stéphane Grappelli. Donc demain, samedi, à 21h, à la salle des fêtes climatisée du Lardin Saint-Lazare, ouverture des portes à 19h. Dans un communiqué, la ville de Terrasson a annoncé hier l'annulation du Bodega Tour, prévu le 21 juin et qui était déjà reporté au samedi 27 juin. Au parc de l'Avergne. Ce spectacle est donc définitivement annulé. En raison des températures qui restent à des niveaux très élevés ce week-end et qui présentent un risque réel pour la population, parce que Météo France annonce un risque d'orage pour la nuit de samedi à dimanche. Fin des citations. La crèche du Lardin Saint-Lazare, le manège des Pitchounes, a reçu hier matin le groupe Los Marengos, aux influences de la culture chilienne, pour un concert pédagogique avec le soutien de la municipalité. L'un des trois musiciens, Igor, nous rappelle l'importance de la musique auprès des enfants.
2: Ça fait du bien la musique, c'est essentiel quoi, je pense que tout le monde devrait pouvoir avoir toujours accès à de la musique. Tout le monde n'a pas le même accès à la musique, et tu le vois tout de suite, les enfants qui sont habitués, les enfants qui n'ont pas trop l'habitude d'écouter de la musique, ça se voit tout de suite.
0: Il y a eu le côté ludique qui a beaucoup plu, hein, le fait que vous leur donnez des instruments, qu'il y a eu des instruments qui leur étaient donnés, et puis après ils pouvaient toucher les instruments eux-mêmes.
2: Oui, c'est ça, c'est pour désacraliser un peu la chose aussi, que ce soit pas juste, voilà, on ne touche pas. On est plus dans cette optique-là en tout cas avec Jean-Marc ou Mélina, ils peuvent venir toucher, il n'y a pas de souci. Ils sont assez intelligents pour savoir qu'il faut faire attention.
0: Un concert ce vendredi soir à 20h30 dans la fraîcheur de l'abbaye de Saint-Amand-de-Colly avec l'harmonie du Périgord Noir au programme musique de film classique revisité pop et rock. Entrée 12€, c'est avec l'association Les Amis de Saint-Amand-de-Colly. Une exposition sur l'art du sabre japonais, l'art guerrier au Japon, est à découvrir durant 2 jours, samedi et dimanche, de 10h à 18h à la vitrine du Périgord à Terrasson. 1900. Entrée 5 euros. C'est la première exposition consacrée au sabre japonais traditionnel et à l'univers des samouraïs. Le parcours de la Périgord Ladies a été dévoilé. Les participantes partiront du lac de Roufiac pour rejoindre Boulazac le samedi 18 juillet. 170 coureurs sont attendus. Elles passeront par Pézac, Lannouaille, Génis, Salagnac, Sainte-Tri, Boisseuil, Hautefort, Nayac, Grange-Danse, Saint-Orse, Tenon, Roufignac, La Douze et Saint-Laurent-sur-Manoir. 27 équipes sont engagées. Je vous rappelle que le festival du livre Joséphine Baker, prévu au Milan de samedi et dimanche, est annulé. Il serait reporté au 24 octobre. Voilà, fin de cette édition. Merci de l'avoir suivi.
3: 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Vos offres d'emploi avec France Travail, antenne de Terrasson-Lavilledieu. Offre 209 KFHJ. La société Salvia Yves et Fils, située à Valogeux, recherche une ou un charpentier. Un an d'expérience, une formation CAP, BEP et équivalent charpente-bois, ainsi que le permis B sont demandés. Le contrat proposé est un CDI de 35 heures par semaine. Offre 206 VLYL. La société Clément Montribault, située à Roufignac-Saint-Cernin-de-Reillac, recherche une ou un plombier. 3 ans d'expérience, un CAP, BEP et équivalent plomberie ainsi que le permis B sont nécessaires. Le contrat proposé est un CDI de 39 heures par semaine. Offre 209 LCLW. La société Bambou, située à Terrasson, recherche une ou un couvreur. 3 ans d'expérience et le permis B sont souhaités. Le contrat proposé est un CDI de 39 heures par semaine. Offre 208 JSZP. La résidence Les 4 Saisons, située à Terrasson, recherche une ou un aide-soignant. 1 mois d'expérience, une formation BAC ou équivalent aide-soignant sont demandés. Le contrat proposé est un CDD de 6 mois de 35 heures par semaine. Toutes ces offres et le clic agenda sont disponibles sur francetravail.fr et cristalfm.org.

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0: 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Bonjour.
1: Bonjour à tous. 61 départements sont toujours en vigilance rouge, mais 11 départements de la façade atlantique ont rebasculé en orange canicule. Il y en aura 13 de plus demain. Le gouvernement, lui, a activé le niveau 3 du plan Orsan dès hier. C'est le plus haut pour mobiliser le système de santé. Et c'est une grande déception pour les organisateurs comme pour les festivaliers, mais le festival Solidez est annulé par arrêté de la préfecture de police de Paris. Une décision prise pour ne pas sursolliciter un système sanitaire déjà mobilisé jusque dans ses limites. C'est en revanche une conséquence positive de la canicule. Les salles de cinéma font le plein avant même la fête du cinéma qui commence dimanche. Les chiffres explosent. Le nombre de spectateurs a augmenté de près de 20%. Les films qui en profiteraient le plus sont Toy Story 5 et le premier volet de la bataille de Gaulle. Plus de 850 000 collégiens ont passé l'épreuve de français du brevet des collèges ce matin, une épreuve marquée là aussi par la canicule, avec des aménagements mis en place pour les candidats. L'édition 2026 du brevet verra aussi une modification du système de notation avec une place moins importante donnée au contrôle continu. Plus d'une semaine avant le début officiel des vacances scolaires en France, le trafic s'annonce déjà chargé ce vendredi sur les routes, notamment en Auvergne-Rhône-Alpes. Bison futé hisse le drapeau rouge sur le quart nord-ouest de la France et orange partout ailleurs. Le trafic sera particulièrement chargé sur l'A7 entre Lyon et Marseille. Les identités et les coordonnées professionnelles de près de 13 000 employés ou ex-employés de l'Institut national de la statistique ont été volées dans une nouvelle cyberattaque détectée le 19 juin. Le bilan s'est encore aggravé au Venezuela. Le double séisme d'une puissance inégalée dans le pays en plus d'un siècle a fait au moins 235 morts et plus de 1500 personnes blessées. 4 jours après avoir vécu une interruption de plus de 2 heures contre l'Irak à Philadelphie, l'équipe de France de football devrait jouer son dernier match de la phase de groupe du Mondial face à la Norvège ce soir, dans un contexte à nouveau orageux. Début de la rencontre à 21h, heure française.

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0: La Syrie Larue, située sur la commune de Sainte-Trie, a fêté le 19 juin dernier ses 80 ans d'existence. Une journée à laquelle les représentants de l'État, élus locaux et partenaires étaient conviés. À cette occasion et pour cette nouvelle édition de l'Interco à vos côtés sur Cristal FM, Xavier Munoz a pu s'entretenir avec Francine Bourrat, vice-présidente en charge de l'économie auprès de la communauté de communes Terrassonnée au Périgord Noir, Germinal Perrault, président du conseil départemental de la Dordogne. Mais avant, retrouvons les gérants propriétaires de l'entreprise, Sébastien et Florent Larue.
1: Alors aujourd'hui, on est à Sainte-Trie à l'occasion d'un anniversaire un petit peu spécial, un petit important également. Ce sont les 80 ans de la Syrie Larue, une entreprise familiale qui est née en 1946, aujourd'hui dirigée par la troisième génération avec donc Sébastien et Jean-Florent Larue. Bonjour messieurs.
2: Bonjour.
3: Bonjour.
1: Alors pour commencer, est-ce que vous pourriez nous raconter un petit peu l'histoire de cette Syrie? Comment tout a commencé en 1946? C'était votre grand-père. Quand c'est cette machine, c'était Albin.
2: Oui, c'est ça. Donc, c'est notre grand-père qui a commencé en 1946. En fait, initialement, notre grand-père avait suivi une formation de menuisier sur Hautefort et ensuite, il a commencé à faire des meubles. Les difficultés faisant qu'il avait du mal à se faire payer, les gens, du coup, finalement, troquaient avec du bois, avec des arbres. Et donc, un jour, il s'est dit, mais c'est très bien, j'ai des arbres, mais il va falloir en faire quelque chose. Donc, il a monté une scierie à Sainte-Trie, et voilà. Et ensuite, dans les années, 90, notre père est passé à la tête de la Syrie, et voilà. Et avec mon frère, depuis 2016, nous exerçons ensemble en fratrie.
1: Vous l'avez dit au départ, c'était pour du meuble, hein, tout simplement. Et puis, la conjoncture a fait qu'on est passé à une Syrie. Donc, c'était pas le projet initial, en fin de compte.
4: Non, non, pas du tout. Pas du tout. Et je vais même compléter ce que vient de dire mon frère. Du meuble, mais encore plus atypique. Que notre grand-père faisait également des cercueils. Mmh. Et donc, bien évidemment, il n'arrivait pas à se faire payer, mais au-delà de ça, la personne à l'époque qui fabriquait les cercueils devait enterrer les morts. Et c'était quelque chose qui lui pesait beaucoup et voilà, il a vite trouvé d'autres solutions.
1: Donc on va dire que c'est un moment charnière dans la vie de cette Syrie. Hein. Quand vous regardez en arrière un petit peu dans les grandes lignes ces 80 dernières années, quel est le sentiment qui domine aujourd'hui?
2: Bah, c'est beaucoup, finalement, beaucoup de fierté de voir que, voilà, si aujourd'hui on en est là avec mon frère, c'est aussi parce que notre père et notre grand-père ont œuvré avant nous. Et c'est évidemment aujourd'hui, c'est une journée pendant laquelle on pense forcément fort à eux. On est très, voilà, très fiers aussi du chemin qu'ils ont parcouru. Et maintenant, voilà, à nous de continuer l'histoire. Mais c'est vrai que c'est beaucoup de fierté quand on regarde tout ce qu'ils ont fait.
1: Vous avez donc grandi ici, dans cet environnement. Quels sont vos premiers souvenirs ici?
4: Bon, les premiers souvenirs, c'est une époque un petit peu différente où aujourd'hui on est dans une usine extrêmement automatisée où l'approche du bois était totalement différente, extrêmement manuelle, très physique. Voilà, c'est aujourd'hui avec mon frère, ce qui nous rend fiers, c'est d'avoir rendu ce métier différent et attractif.
1: Est-ce que vous auriez imaginé donc reprendre cette entreprise?
2: Mais écoutez, en fait, mon frère comme moi, on a fait des études dans le bois, donc du coup, évidemment, c'était quelque chose que l'on avait en tête. Et après, c'est vrai qu'avec mon frère, depuis tout temps, on s'était dit qu'on voulait travailler ensemble. Et donc, mon frère, ça fait déjà plus de 20 ans qu'il est ici, et moi, ça fait 10 ans. Et voilà, du coup, c'était vraiment un projet qu'on avait à deux. On était très contents de le faire. Et aujourd'hui, c'est super parce qu'on s'entend extrêmement bien et on est vraiment sur la même longueur d'onde pour développer l'activité et faire perdurer, en tout cas du mieux que l'on peut, notre entreprise.
4: J'apprécie beaucoup que mon frère minimise les années, mais ça fait 25 ans que je travaille là.
1: C'est une force de travailler entre frères.
2: Complètement, parce qu'on est très complémentaires.
1: On est à Sainte-Trine, toute petite commune, perchée au fin fond du Haut-Périgord noir. Quel est le lien que vous entretenez justement avec le territoire?
2: Écoutez, on a la chance d'avoir des élus en local qui sont très investis pour l'économie, parce qu'effectivement, comme vous l'avez dit, on est une petite commune un peu isolée au nord-est du département de la Dordogne et tout en haut du Périgord noir. Et c'est vrai qu'on a, oui, effectivement, je me répète, mais beaucoup de chance d'avoir nos élus qui sont très investis pour nous et qui sur lesquels on peut compter et qui, évidemment, ont œuvré depuis déjà de nombreuses années pour nous.
1: Parler de la matière, parce que vous utilisez du bois qui vient principalement de la région. Comment vous organisez cet approvisionnement?
4: Pour parler un petit peu de nos approvisionnements, ces bois donc sont achetés à 60% environ aujourd'hui sur des coupes de vente privées, dans un rayon d'approvisionnement de 60 à 70 km autour de la Syrie. On passe par des exploitants forestiers également qui nous proposent des coupes de bois bord de route qui représentent les 40 autres % d'approvisionnement de la Syrie. Voilà. Mais on essaye vraiment d'avoir un approvisionnement extrêmement local car pour nous, c'est notre ADN.
1: Il faut aussi que cet approvisionnement soit aussi durable.
4: Oui, complètement. C'est vraiment ce qui nous caractérise. Voilà. On a vraiment cette démarche éco-responsable. Ce n'est pas une petite étiquette verte qu'on colle en haut de nos plaquettes. C'est vraiment ce qui nous caractérise. Gérer nos forêts, penser à l'avenir, penser à nos enfants et surtout laisser quelque chose demain pour eux. Voilà.
1: Et pour ça, il faut aussi moderniser cette Syrie. Depuis ces dernières années, je dirais même depuis 2019, pas mal d'évolutions, beaucoup de modernisation, une déligneuse multilame en 19, en 2020, l'installation de broyage et de criblage de plaques, j'espère que je ne me trompe pas, une écorceuse en 2022, toujours en 2022, une nouvelle scie bicoupe, 2023, une ligne semi-automatique de tronçonnage et 2023, toujours un robot d'empilage automatique. C'est important de moderniser une entreprise comme une Syrie, comme celle-ci?
2: Ben oui, parce qu'une entreprise qui investit, c'est une entreprise qui vit et qui a envie d'avancer. Je complète juste parce que du coup, en 2025, on a également changé du coup, et modernisé toute la fin de la Syrie avec une ligne de délignage et de rognage 100% automatisée avec des scanners et l'intégration d'intelligence artificielle. Ça, ce sont des choses qui sont aujourd'hui très importantes parce que comme mon frère le disait tout à l'heure, il est important de faire en sorte de rendre notre métier attractif qui avant, c'était un métier qui était assez rugueux. Aujourd'hui, le but, c'est de rendre notre métier accessible à tous et à toutes, de manière à ce que le travail soit beaucoup plus simple et également qu'on soit toujours en quête d'amélioration des rendements pour justement toujours respecter un peu plus la matière et évidemment être aussi plus productif.
1: Cette modernisation, elle a quand même changé le quotidien.
4: Ah oui, complètement. Le nôtre, forcément, parce que on a une réelle fierté, voilà, comme je vous le disais tout à l'heure, d'avoir un outil qui est quasiment autonome aujourd'hui et aussi pour notre personnel, car tout a changé aujourd'hui et amener du confort au travail, je crois que c'est plus quelque chose qui est négociable et c'est vraiment quelque chose qui nous tient à cœur. Avoir des collaborateurs qui se sentent bien chez nous et qui travaillent dans de bonnes conditions.
1: Une augmentation de productivité. Et bien sûr, ça crée de l'emploi également.
2: Oui, on a depuis quelques années embauché 3 personnes de plus. L'idée, c'est que nous arrivions à recruter 2 personnes de plus sur l'année 2026-27. Notre volonté, c'est vraiment de fidéliser les gens qui sont chez nous et d'améliorer évidemment les conditions pour que les gens aient l'envie de venir.
1: Comment vous tirez votre épingle du jeu justement à travers cette concurrence internationale?
4: Alors oui, il y a une concurrence, elle est réelle, déjà sur le territoire français, avant d'aller parler à l'international. Donc nous, on essaye déjà de servir tous nos clients français. Juste pour expliquer aussi, on travaille avec tous les pays limitrophes européens, Angleterre comprise, voilà, même si elle ne fait plus partie de l'Europe aujourd'hui. Ce qui peut nous démarquer aujourd'hui, justement, c'est d'amener une autre façon de travailler le produit, d'être extrêmement réactif, de pouvoir proposer des changements rapides. Et cette nouvelle ligne, justement, permet à nos clients de voir que quelques clics, on est capable de réadapter une production, ce qui est complètement impossible lorsqu'on travaille uniquement avec des opérateurs voilà, de façon ultra simple.
1: Alors aujourd'hui, on fête les 80 ans de cette Syrie. Comment vous voyez la Syrie La Rue dans 20 ans?
2: Déjà toujours là, et puis peut-être avec une quatrième génération, c'est à souhaiter. Après, ça, l'avenir le dira, mais en tout cas, on la souhaite en bonne forme, avec toujours plein de projets, et puis garder cette envie d'avancer et ce peps qui, je pense, nous anime.
1: Alors justement, est-ce qu'il y a des projets en cours ou à venir, proches?
4: Bien évidemment, il y a toujours des projets. Un projet fini en amène toujours notre avenir. Et donc, oui, il y a encore un gros projet qui est derrière. Voilà, mais on ne peut pas en parler encore aujourd'hui. Mais oui, bien évidemment, il y a quelque chose qui arrive.
1: En attendant, on va vous souhaiter un bon anniversaire.
2: Écoutez, merci beaucoup. Merci de votre présence, en tout cas.
4: Merci à vous et encore merci d'être venu nous voir.
1: Merci à vous.
0: Francine Bourrat, vice-présidente en charge de l'économie auprès de l'intercommunalité.
1: Francine Bourrat, en tant que vice-présidente en charge de l'économie à la communauté de communes Terrassano Périgord Noir, ici on fête les 80 ans d'une Syrie qui est toujours en expansion, une Syrie pourtant qui était une Syrie familiale au départ. Il y a encore de l'espoir économiquement parlant sur ce territoire.
3: Oui, bien sûr. Et la Syrie Larue en est la preuve vivante. D'abord, c'est une excellente reprise donc, des enfants qui ont pris la suite de leurs parents. Et ça montre qu'on peut encore aujourd'hui, la transmission, ça fonctionne. Puis, c'est en milieu rural, et je dirais même très rural. Donc, Sainte-Trie, toute petite commune à l'extrême nord de notre communauté de communes. Très, très belle entreprise avec 80 ans voilà, qu'on va fêter aujourd'hui, mais surtout un très, très bel investissement. Nous être dévoilé tout à l'heure, malheureusement, bon, qui a fait l'objet du plan de revitalisation de Conda, mais comme je dis, le malheur des uns a fait le bonheur des autres, puisque grâce à ce plan, on a pu aussi aider l'État via les financements de l'État. Mais là, le plan de revitalisation, c'est Conda qui a financé, et on a pu aider les entreprises du territoire. Et là, voilà, un bon exemple de travail et de persévérance, en tout cas, pour ces jeunes font perdurer une belle entreprise en milieu rural.
1: On va parler plus largement de la politique économique. Il y a eu un changement de gouvernance. Et pour l'instant, tout est en train de se remettre en place. Mais fondamentalement, l'économie va rester au cœur de la politique de la communauté de communes.
3: Bien sûr, l'économie est la première compétence parce que pour pouvoir dépenser de l'argent, il faut en faire rentrer. Donc c'est par le biais de l'économie. Alors beaucoup moins puisque l'État a revu tout un tas de réglementations fiscales et qui fait que la communauté de communes perçoit beaucoup moins aujourd'hui de recettes de l'économie qu'elle n'en percevait. Mais cependant, ça reste quand même une des ressources primordiales. Et l'économie, c'est non seulement des ressources fiscales, mais c'est bien évidemment une dynamisation du territoire. C'est des habitants, c'est des écoles qu'on préserve, c'est les commerces qu'on fait vivre. Donc oui, nouvelle gouvernance, mais toujours l'économie au centre et surtout une continuité. Une continuité dans la politique qui avait été mise en place par l'ancien président. Toujours des aides directes aux entreprises, aux TPE, toujours dans la même proportion. Et ensuite, l'assistance au quotidien, la présence au quotidien.

0: Aussi, qui font un PSE, de mettre en place effectivement et de donner une certaine somme financière pour revitaliser le territoire. Et c'est dans ce cadre-là que la Syrie Larue a pu en bénéficier pour aider à investir et le très bel investissement qui va nous être expliqué tout à l'heure.
1: Alors c'est bien sûr pour créer de l'emploi aussi. Est-ce qu'il y a des nouveautés, des nouvelles choses qui vont se mettre en place prochainement ?
0: Au niveau de l'économie, oui. Mais ce n'est pas encore voté, donc je ne peux pas vous en parler.
1: Non, on parlera en temps voulu alors. Merci beaucoup.
0: Tout à fait, merci à vous.
2: Merci. Germinal Perrault, président du conseil départemental de la Dordogne.
1: Germinal Perrault, on entend beaucoup parler de tourisme en Dordogne, bien évidemment. Puis en plus, c'est la saison, mais en Dordogne, il y a aussi de l'activité économique en milieu rural. Et c'est très important aussi à mettre en avant.
3: Absolument. D'ailleurs, je le répète tant et plus. On est un département touristique, mais on est aussi un département on est un département agricole, bien sûr, mais on est aussi un département industriel, un département où il y a de la vraie industrie, avec des usines qui ont plus de 400 employés. Et puis, on a un réseau de petites et moyennes entreprises extrêmement développé. Et ici, à Sainte-Tri, avec l'entreprise Larue qui fête son 80e anniversaire cette année, eh bien, on a un exemple d'industrie qui est localisée, qui fait travailler des gens locaux, il y a 12 employés ici, qui fait travailler une ressource propre au département, et c'est le bois, et qui a réussi à s'imposer sur le marché, et qui a son client, et qui est une activité qui marche très bien.
1: Et pour cela, ils ont dû également se moderniser très lourdement, et le département qui a également participé à cet investissement.
3: Oui, tant qu'on a eu le droit. Parce qu'aujourd'hui, on est extrêmement limité en matière d'intervention économique, puisqu'elles ont été confiées à la région. Mais c'est le type d'entreprise que nous avons aidé. J'en parle savamment parce que c'est moi-même, en tant que député, dans le cadre de la loi NOTRe, qui avait gardé au département la possibilité d'intervenir dans le domaine de l'agriculture, dans le domaine de la pêche, ça ne touche pas trop, mais dans le domaine du bois. Et ça, c'est très intéressant pour nous parce qu'on peut aider, ça va des forestiers qui vont recueillir le bois jusqu'aux entreprises de scierie comme on est aujourd'hui, mais on allait jusqu'aux charpentiers et même aux menuisiers. Si vous voulez, il y avait toute la gamme de la filière du bois qu'on a pu aider encore jusqu'à il y a quelques années. Et l'entreprise Larue a été aidée avec nos moyens en termes de modernisation, puisqu'on avait le droit de soutenir l'investissement des entreprises, et on l'a fait ici.
1: Bien sûr, en termes de dynamisation du territoire, du département, il est important aussi de faire venir des entreprises ici dans le département. Ouais. C'est pas forcément facile, mais c'est aussi une volonté du département de réindustrialiser notre territoire.
3: C'est une volonté du département, et notre principal argument aujourd'hui, il est double. On peut dire que le département s'est modernisé avec l'installation de la fibre, qui est l'outil indispensable à toute activité économique aujourd'hui. Et aujourd'hui, on a la fibre partout. On a la fibre dans les 503 communes de la Dordogne. Toutes les entreprises bénéficient de la fibre, et ça, c'est très important. Et ensuite, on a un argument qui est celui de la qualité de vie. Et on dit aux entrepreneurs, au lieu de vous mettre dans des banlieues surchargées à la périphérie des grandes métropoles, venez en Dordogne. Vous allez y gagner en termes de qualité de vie et vous trouverez de la main-d'œuvre qui est fidèle, qui est amoureuse du territoire et qui restera. Et je crois que là, on peut devenir et on doit devenir dans les prochaines années un lieu justement de création d'entreprises nouvelles qu'ils viendront parce que les gens viendront chercher la qualité de la vie. Et ça, je crois que c'est indispensable et on ne le mesure pas. Vous savez, parler aux gens qui habitent autour de Paris ou même autour de Bordeaux aujourd'hui et qui sont tous les jours ennuyés avec la rocade. Moi, quand je dois aller à une réunion au centre de Bordeaux, à la région ou à la préfecture de région, on part une heure avant. Et il faut partir à 6h du matin de Périgueux pour ne pas se faire coincer à l'entrée de Bordeaux. Mais c'est ça qu'ils vivent tous les jours. Eh bien, pour beaucoup d'entre eux, aujourd'hui, avec les moyens de communication modernes, ils pourraient très bien s'installer en Dordogne. Et il y en a qui le font d'ailleurs.
1: Cet anniversaire, ce 80e anniversaire, le prouve parce qu'on est dans une toute petite commune rurale perchée au fin fond du Périgord noir. Et ça fonctionne et on voit les gens qui sont ravis ici de travailler dans cette entreprise.
3: Absolument. Alors là, quand ça a été créé par M. Larue, grand-père il y a 80 ans.
1: Albin.
3: Il était vraiment dans le milieu rural profond. Et c'est ce qu'on peut dire, c'est pas du tout péjoratif ce que je dis. Mais on voit bien que les successeurs, la deuxième génération et aujourd'hui la troisième génération avec les frères Larue,

0: elle aurait pu dire on va se délocaliser. Mais pas du tout. Ils sont restés ici parce qu'ils sont capables, de faire prospérer leur entreprise de bois ici. Moi, j'ai eu l'exemple sur la commune de Cassiano-la-Chapelle. Il y avait l'entreprise Coste qui a été créée il y a une cinquantaine, une soixantaine d'années. Elle s'est beaucoup développée entre Cassiano-la-Chapelle, Saint-Laurent-la-Vallée et Belvès. Eh bien, aujourd'hui, les gens sont satisfaits. Les dirigeants sont satisfaits, les employés sont satisfaits et ils vivent dans un cadre de vie remarquable où on passe pas une heure pour venir bosser.
1: Donc vous pouvez lancer un appel à toutes les entreprises.
0: Je lance un appel à toutes les entreprises françaises et européennes pour qu'elles viennent s'installer en Dordogne. Elles y trouveront des conditions. Elles ne seront pas à côté des grands ports, elles ne seront pas à côté des grands échangeurs d'autoroutes, mais elles trouveront d'excellentes conditions pour travailler. Et elles trouveront quelque chose qu'on ne trouvera plus ailleurs. C'est la qualité de la vie. Et c'est des conditions aujourd'hui que recherchent les jeunes. Les jeunes diplômés aujourd'hui, ils veulent pas avoir une vie infernale. On le voit bien, on le voit dans tous les métiers. Regardez dans les métiers de la médecine. Les jeunes ne veulent pas travailler 7 jours sur 7 comme on le faisait. Mais c'est pareil. Pour les cadres des entreprises, ils tiennent à leur environnement. Ils veulent avoir à proximité des établissements scolaires pour leurs enfants, mais ils veulent avoir de la culture, ils veulent avoir du sport, ils veulent avoir un cadre de vie agréable où on peut construire sa vie en toute sérénité. Et je crois que de ce point de vue, la Dordogne est en avance. On est en avance et on peut devenir un département modèle de ce point de vue.
1: Alors on les attend très nombreux.
0: C'est ce que je souhaite et je lance un appel.
1: Merci beaucoup.

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1: Bienvenue au Moulin de la Vessière. Premièrement, je vais vous présenter l'histoire du moulin. Ensuite, je vous montrerai le fonctionnement du moulin à la force de l'eau. Et enfin, on passera à la fabrication d'huile. On sait qu'il y a un moulin ici à la Vessière depuis le 12e, 13e siècle. Et ce qui nous permet de le savoir, c'est l'arrivée d'eau que vous avez en face de vous. Cette arrivée d'eau, c'est une dérivation du Verne, le petit ruisseau qui s'écoule juste après le parc. Si on s'intéresse maintenant au fonctionnement du moulin, le moulin peut toujours fonctionner à la force de l'eau. La réserve en eau, elle est formée par ce qu'on appelle des pelles. Donc vous avez quatre pelles dans le moulin. Il y en a deux à ma droite, deux à ma gauche. Je vais vous inviter à descendre en bas des marches sur la droite, je vais vous montrer comment ça fonctionne. J'ai ouvert la pelle, l'eau s'est écoulée dans ce qu'on appelle un coursier. Et avec l'enchaînement de poulies et de courroies que vous avez dans le moulin, eh bien on va faire fonctionner jusqu'à la meule à huile qui est tout au fond du moulin. Maintenant, si on s'intéresse à la fabrication d'huile. Ici, comme je vous le disais, on fabrique, en tout cas dans l'atelier dans lequel on est là, quatre huiles différentes. Huile de noix, huile de noisette, huile d'amande, huile de cacahuète. Pour fabriquer l'huile, on va avoir trois étapes. Que ce soit pour la noix, la noisette, l'amande ou la cacahuète, le procédé de fabrication va rester le même. On aura toujours ces trois étapes. Première étape, elle va consister à écraser la matière première. Donc là, vous le voyez, on a deux meules. La meule d'origine qui date du 16e siècle. Celle-ci pèse 500 kg. Elle est en silex. La deuxième meule, on l'a installée en 2021. Elle pèse une tonne. Une fois qu'on obtient cette pâte, on va la collecter comme Yann est en train de le faire. On la met dans un bac alimentaire et donc on passe à la deuxième étape, à l'étape de la chauffe. C'est ça qui sent bon, la noix grillée, la croûte de pain grillé un peu. C'est l'arôme caractéristique de l'huile de noix du Périgord, c'est la croûte de pain grillé. L'étape de la chauffe, c'est l'étape la plus importante puisque c'est cette étape qui va donner tout son goût, tout son caractère et toute son identité à nos huiles. Une fois que la pâte est prête, on enlève le valet et on va collecter la pâte avec la pelle qui est sur le côté. On passe à la presse. L'huile va s'écouler par la goulotte que vous avez ici dans les seaux en inox. Je vous propose de faire la dégustation. Cet été, on a deux événements. Un le 28 juin, c'est la première édition des Toqués du Moulin, concours de jeunes cuisiniers. Donc ce sera accessible au grand public. On a notre événement habituel de l'été qui est le marché des métiers de savoir-faire. Le 7 août, où là on accueille près d'une vingtaine d'artisans d'art dans le parc du Moulin également, tout au long de la journée, et où on propose ce marché en accès libre et gratuit. 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

0: 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Bonjour.
1: Bonjour à tous. Le ministre de l'Intérieur recommande aux préfets d'interdire la consommation et la vente à emporter d'alcool dans l'espace public à cause de la canicule. La mesure a déjà été prise à Paris. Et par ailleurs, on apprend que le festival Solidays prévu ce week-end à Paris est annulé. La marche des fiertés est reportée et le festival Chambord Live est également annulé ce soir. Les élèves de 3e ont planché ce matin sur l'épreuve de français du brevet en pleine canicule. Au Venezuela, le bilan s'est encore aggravé. Le double séisme d'une puissance inégalée dans le pays en plus d'un siècle a fait au moins 235 morts et plus de 1500 personnes blessées. Football, le Japon, la Suède et l'Australie se sont qualifiés après des matchs nuls et ce soir, ce sont les Bleus qui jouent l'objectif. Ils veulent terminer en tête de leur poule de Coupe du Monde. L'équipe de France affronte la Norvège dès 21h à Boston. Le tableau des 16e de finale se précise avec quelques affiches déjà connues comme Brésil-Japon ou encore Pays-Bas-Maroc.

Des idées, des phrases, des mots, des questions d'un petit homme venu sur la Terre à qui il arrive une tuile, un coup de bambou, la maladie, le cancer au cerveau et se retrouve par terre. Il n'est pas écrivain et pourtant, il écrit comme un pied qui se chausse chez Cardin. Il écrit comme il ressent, avec barbarie et maladresse ponctuée d'images au parfum de rose qui déboule de temps en temps au gré du vent dans un cerveau parfois au-dessus du caniveau. Cédric Bazin de GC, CB2J pour les intimes, à 48 ans, il est devenu conférencier dans le monde entier. Le cancer l'a surpris à l'âge de 33 ans, en invalidité, atteint d'une tumeur cérébrale et libéré de ses obligations professionnelles. Il a décidé de faire de sa maladie son fer de lance pour aller dans le monde transmettre ce qu'il a appris. Aujourd'hui, je vous partage dans Le Voyage intérieur, la série d'émissions de messages de vie MES plus loin sage, ma rencontre avec Cédric, pour qui la maladie est une amie qui vous veut du bien. Il le dit lui-même, un mal a dit est devenu pour Cédric une bonne a dit. C'est une rencontre pleine d'humanité dont il s'agit aujourd'hui que j'ai réalisée entre un parc et une voie ferrée. Comme si, à tout moment, il était toujours temps de repartir pour nous donner à comprendre. Rester debout, c'est le titre de cette nouvelle aventure. Elle nous apprend que malgré les tempêtes que nous vivons, nos vaisseaux resteront stables et tenaces face à l'agitation du monde.

ce qui me vient, c'est l'acte, qu'est-ce que l'acte juste, l'émotion juste, la pensée juste. Et et la maladie juste, qu'est-ce qu'une maladie juste? Et, je parle de maladie parce que j'en suis atteint depuis 15 ans. Et elle m'a, comment dirais-je, mis tellement sur les montagnes russes que en fait, comment aborder la maladie de façon juste? En fait, c'est ça.

0: Et dans mon cheminement, qui est une recherche, dans un cadre pour me soigner au mieux, comment aborder la maladie de façon juste, et j'ai découvert que si on aborde dans la sérénité, avec plus de calme, peu à peu, on se sent mieux dans son corps, plus en relationnel avec les autres, et l'acte devient juste parce qu'il est fait dans le moment présent, tout va. C'est-à-dire que avant, je m'en foutais totalement de savoir si c'est juste ou pas juste. Moi, j'étais, comment dire, un prédateur du fer.
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0: Et ma vie, ou on va dire mon destin, entre guillemets, m'a donné la joie de pouvoir faire ce que j'ai voulu faire. C'est-à-dire avoir les femmes que je voulais, les métiers que je voulais. Mais la maladie, c'était pas ce que je voulais, quoi. Donc, mais elle est là. Voilà, elle est là. Et donc, d'une vie un peu la tête dans le guidon, qu'importe de ce qui est juste ou n'est pas juste, la maladie, elle me stoppe. Et à ce moment-là, il y a un vide intérieur, je me dis, bon, qu'est-ce qu'on fait ?

0: Et à cette question, qu'est-ce qu'on fait en arrière-fond, c'était quand même avec le temps, hein, parce que c'était pas immédiat, c'était qu'est-ce qu'on est, en fait. Et peu à peu, mais ma volonté de me soigner fait qu'on touche à cette idée de juste, c'est-à-dire les soins justes, l'attitude juste, l'émotion juste, d'une part par rapport à la maladie, qui est comme, pour moi, avec le temps, je l'ai pris comme une entité, une personne, tu vois, et comment je peux aborder cette entité d'une manière juste. Eh bien, il n'y a pas à chier. T'es gentil.
1: Atteint d'une tumeur au cerveau, Cédric Bazin de Gézé est parti à la recherche de soi, tout en restant relié à la réalité, en gardant suffisamment de discernement pour ne pas se perdre dans les pièges de son imagination.
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0: Néanmoins, elle t'amène dans tes retranchements. Parce qu'elle te dit, bon, toi, petite fourmi, je peux t'apprendre quelque chose de juste sur ta vie. Alors moi, je me dis, ah, ok. Alors, je vais m'intéresser comme une introspection constructive intéressante à ce qui me compose pour... déjà pour être mieux, quoi. Donc, basiquement, dans ma super logique, j'observe comment je suis fabriqué. Alors, comme toi, comme moi, comme les enfants, là, on a un corps, on a fait d'un corps, on a tous le même corps. La forme est différente, mais on a tous des yeux, des bras, des organes intérieurs, on respire. Mais c'est ça qu'il y en a, c'est très divers dans la forme, mais on, dans le fond, dans notre marque de fabrication, le gars qui nous a fabriqué, il a fait le même modèle. Donc, d'abord, la maladie m'a dit, intéresse-toi au corps. Alors, est-ce que la manière dont tu le traites est juste ou pas? On est toujours sur le terme de juste. Alors, qu'est-ce qui est juste? Eh bien, je me suis aperçu que mon corps, c'était une poubelle. Et que pendant des années, je l'ai abordé comme une poubelle, dans ma manière de m'alimenter notamment. Moi, je suis un enfant du McDo ou un enfant de... Je me dis, avec tout ce que j'ai mangé de pesticides, de gras, de déséquilibré total, je me dis, ce corps est quand même un miracle de la vie, parce qu'en plus de la maladie et des opérations que j'ai eues, et de la malbouffe antérieure, et ben il est encore là. Donc je me suis dit, le juste par rapport au corps, c'est de commencer à avoir une hygiène alimentaire, par exemple. Toi. C'est ce que m'a appris la maladie. Sois pas con avec l'alimentation. Vois ce qui peut faire du bien à ton corps. Donc je me suis tout naturellement... avec les conseils d'amis qui étaient dans la biodynamie et tout ça. Je commence à manger beaucoup de carottes bio, fraîches. Tu vois, ça s'appelle, comment on appelle ça,
3: monodiète.
0: Non, oui, monodiète, mais non, c'est où tu manges que du frais, du crudivore. Et j'ai mangé à une époque, pas tout le temps, mais à une époque, j'ai observé qu'en mangeant crudivore, je ne sais pas si c'est le bon terme. Mon genre du frais, ça lui faisait du bien à ce corps. Je sentais, c'était mon terrain, je sentais que ça me faisait du bien. Même si on pouvait me dire, mais c'est pas équilibré, tout ça. Et j'ai commencé à boire des jus de légumes, ces extracteurs de jus. Et donc, voilà, c'est une des manières de rendre mon rapport au corps plus juste. Tu vois? Et je découvre au fil en aiguille, par en allant sur des sites, sur des forums, en interrogeant des médecins que je connais, que ce que je vivais sur le terrain était confirmé par la théorie de certains.

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3: Et ce rapport à la nourriture qui me fortifiait, à un moment donné, je tombe sur une citation d'Hippocrate, hein, qui est considéré comme le père de la médecine, et qui dit « Les forces sont en toi ». Et la carotte crue en excès, ça ne me pose pas de problème, m'a renforcé. Et renforce le système immunitaire. C'est une théorie. Et moi, à la limite, je m'en fous de la théorie, parce que l'expérience me montre que je sens mieux et fort dans mon corps. Donc ça, c'est l'aspect corps, rapport juste au corps. Voilà. Après, j'ai continué, après, eh ben, toi comme moi, on a un monde émotionnel. Donc, quel est le rapport juste à l'émotion? Alors, c'est la question que je me suis posée. Mais ça, c'est quand même pas évident, parce que le corps, tu peux le toucher et tout. Quand tu manges, tu peux tu vois ce que tu manges, c'est concret, c'est matériel. Et bien l'émotion, c'est un peu plus subtil quand même, tu vois. Et j'ai commencé donc à m'observer, c'est-à-dire que je vois le Cédric, un peu malade comme ça, cancéreux, qui a des impacts locomoteurs à cause des opérations. Je vois cette petite bête qui souffre, quand même. Et j'observe et je commence peu à peu à créer comme un témoin qui prend de la distance. Tu vois, un témoin de ce que vit le corps et un témoin des émotions qui me traversent. Et donc, c'est une découverte de soi. Donc, c'est bluffant parce qu'en fait, je commence sans le savoir à rentrer, même si j'avais lu auparavant des bouquins, hein, parce que j'étais curieux un peu surtout. Mais là, je commence à rentrer dans le vif du sujet, de ce que disait Socrate, connais-toi toi-même. Parce que cette phrase, je l'avais vue en philosophie, en terminale. Je trouvais ça beau, sans plus. Mais là, je me suis dit, mais merde, c'est concret ce que dit Socrate. C'est super concret. Ça veut dire que je peux pratiquer quelque chose. Et le mot pratique, j'adore. Parce que ça reste pas dans la tête, ça pourrit pas dans la tête, c'est dans l'action.
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0: La maladie est une amie qui nous veut du bien. Elle devient alors une bonne amie. C'est le message de Cédric Bazin de Gessé, atteint d'une tumeur au cerveau. Aujourd'hui, il est notre invité.
1: Donc, j'ai commencé à observer mon monde émotionnel. À la fois les joies, le bonheur, la satisfaction, et à la fois des émotions pénibles. Les émotions, la tristesse, l'apitoiement sur soi-même, le refus d'accepter que mon corps change et qu'il commence à être handicapé. Toute cette colère contre la vie. Pourquoi je tombe à 33 ans sur une tumeur cérébrale? Merde, elle aurait pu venir à 80 ans, quoi. Pourquoi elle vient à 33 ans dans le feu d'action, quoi. Et donc, tu vois, c'est tout ce fracas d'émotions. Mais comme je te disais, j'ai ce réflexe peu à peu, parce que c'est une pratique d'être le témoin de tout ça. C'est-à-dire... Un peu plus parce que c'était tellement dur quand même de se désidentifier d'un monde émotionnel qui est en lien avec le corporel, où on est, c'est mon identité première, on va dire. Et donc il y a une chose aussi qui m'a bluffé, où j'ai découvert, parce que c'est une découverte, c'est que par rapport au corps, mais comme par rapport aux émotions, c'est qu'il y a un truc qui m'a... qui au début m'a interrogé, mais la pratique m'a confirmé, c'est d'être attentif. C'est-à-dire d'être dans le moment présent, un instant. C'est, en d'autres termes, quand ton corps souffre, tu as des tensions, moi j'étais dans la nuque, très forte tension dans la nuque parce que la tumeur est au niveau du cervelet, eh bien, je prenais conscience de cette douleur. Et présent à la douleur. Quand les émotions arrivaient de dépression, ok, je reste avec. Je suis présent à l'émotion... d'apitoiement sur soi-même, des dépressions qui étaient quand même lourdes. Parce qu'il y avait évidemment de la souffrance. Donc mon cheminement a continué après. C'est-à-dire... Eh bien, le corps humain, il a des pensées. Et donc, logiquement, comme un bon scientifique qui exporte la matière à terrain, je me suis dit, ok, bon, les émotions, on va continuer à regarder, le corps, on va continuer à se relaxer, à se calmer, et peu à peu avoir une acceptation de tout ce chaos, quelque part. Hop, je monte vers les pensées. Alors là, c'était pas évident, parce que observer ses pensées, un ami m'a dit, tu veux les observer, médite. Donc, les médecins qui me suivaient, les neurologues et tout ça, ils disent, je leur en parlais un peu. Ils disent, oui, ils n'étaient pas très concernés, mais j'ai eu la chance, dans ma convalescence, de rencontrer des gens extraordinaires, des médecins de la médecine comme on connaît tous, ouverts aux médecines alternatives. Ils avaient les deux casquettes. Et ils m'ont encouragé à méditer. Et quand j'ai commencé à méditer, peu à peu, je me suis aperçu que j'avais un monde de pensées dont j'étais totalement absent avant. Et on va dire, grâce à ces moments de confinement qui étaient quand même douloureux à l'hôpital, et après en convalescence, j'avais le temps de ne rien faire, mais que d'être là. Alors on peut penser que c'est super facile, hein. Mais en fait, tout ce que je raconte, c'est comme un combat quand même. parce qu'une partie en soi n'a pas du tout envie d'être dans un dynamique d'observation de soi, tranquillement. Il y a une espèce de bête folle en soi qui ne veut pas que tu sois bienveillant avec toi-même ou avec les autres. Il y a vraiment une partie sombre en soi qui veut te mettre dans la tombe. Tu vois, c'est ça que j'ai remarqué.
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1: Et le challenge de la vie, c'est tu peux pas l'envoyer chier, cette partie sombre. C'est l'occasion de l'aborder avec intelligence. C'est-à-dire de la voir, de rester devant et de dire oui. Oui, ok, t'es là, je te vois. On va faire une route ensemble, manifestement. T'es locataire chez moi, tu payes pas de loyer, c'est pas grave, tu demandes rien. Mais j'accepte qu'on fasse une route ensemble, tu vois. Donc, j'en étais aux pensées. Et les pensées, j'ai découvert des pensées que je n'avais jamais observé avant. Je suis une merde. Je suis nul. Maintenant, qu'est-ce que je vais faire de ma vie? Toute ma vie, c'était de me réaliser dans des métiers. J'ai fait des métiers que j'ai beaucoup aimés, tailleur de pierre, des métiers artistiques. Le dernier métier que j'ai fait, c'était travailleur social. J'ai adoré tous ces métiers. Mais tu vois, le summum de cette histoire, c'est que là, je te donne le chemin idyllique un peu, mais ça ne s'est pas passé linéaire. Il y avait vraiment des hauts et des bas. J'ai jamais eu envie de me flinguer, tu vois, mais je me flinguais en pensée négative, même si j'ai observé, c'était massif.
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0: 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Aujourd'hui, c'est Cédric Bazin de GC, pour qui la maladie est une amie. Et il le dit lui-même, une maladie est devenue une bonne amie.
1: Mais à un moment donné, la maladie revenait. Parce que j'ai eu des opérations qui ont diminué son avancement, même en même temps que des traitements alternatifs que je pouvais prendre, toi, même une hygiène de vie et tout ça. Mais ça revenait. Ça revenait. Et puis à un moment donné, et moi je me prenais pour Mohamed Ali, tu vois, c'est-à-dire que. J'encaisse. Et à la fin, ton adversaire est tellement fatigué d'avoir donné des coups, il baisse la garde. Et à un moment, Mohamed, il fout une droite, il fout tapis. Et bien, à un moment donné, je me suis réveillé avec cette idée-là, que malgré la maladie, je continuerai à faire. Je l'enverrai chier. Tu vois, j'avais quand même, au fond de moi-même, quand même un esprit combatif, mais véhément. Même si

et j'obtiens le résultat. Mais à un moment donné, la maladie, elle m'a vraiment scotché. Elle m'a mis KO en 2014. Là, j'ai eu une opération. Et là, je ne pouvais plus faire. C'est-à-dire que je ne pouvais plus même envisager de repartir dans la vie active et professionnelle. Parce que le corps était trop déglingué. La réalité, c'est qu'en 15 ans de maladie, 5 opérations, une radiothérapie, le corps est toujours vivant, mais il est abîmé. Donc je marche avec une canne, je peux pas courir, je peux pas conduire, les problèmes des yeux et tout ça, bon, j'ai des handicaps. Mais là, mon travail intérieur a pris une dimension nouvelle. C'est-à-dire, je ne peux rien faire, donc je décide volontairement de vivre une vie plus intérieure et plus sérieusement. J'attends plus rien à l'extérieur. C'est comme si quelque chose mourait réellement en moi.

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2: Comme si la maladie m'invitait à faire le deuil. Sans être mort physiquement, mais comme si elle me disait, bon, maintenant, ça fait depuis 15 ans que je suis avec toi. Je vais exagérer là, mais je t'ai montré des choses. Quelque part, j'étais ton petit gourou, ton maître, ton professeur de vie. Mais t'as pas tout compris encore. Et là, je te propose... comment dirais-je ? Allez, je te propose un challenge. Je me dis, ok, lequel ? Focalise-toi uniquement sur ta vie intérieure. Qu'est-ce que ça veut dire, en fait ? Parce que j'ai flirté avec ce monde des émotions, des pensées, d'être conscient des douleurs. Mais en fait, c'est trop facile. C'est un foutage de gueule, en fait. Parce que nous nous sommes rendus compte, mais oui, là, ce cheminement-là, cette résilience, je vais apprendre à me relaxer, je vais apprendre à maîtriser un peu plus mes pensées, mes émotions, je vais être un mec bien, tu vois, un super exemple de résilience. Et c'est ce qui s'est passé. C'est une supercherie, en fait. C'est un mensonge. C'est ce qui me vient, là. Tout en étant cette démarche, finalement une démarche de recherche de vérité, quelque part. Parce qu'en fait, c'est dans cette démarche, sous prétexte de la maladie, et effectivement, de guérir, mais bon, guérir, ça veut rien dire. Ça veut rien dire, parce que tout le monde a ses théories sur la guérison. Les médecins qui m'ont suivi, je leur ai dit, c'est quoi la guérison, docteur ? Absence de symptômes. Ok, mais bon. Mais pour d'autres, la guérison, c'est pas l'absence de symptômes. Pour un ami hindouiste, il disait, ben non, la guérison...

Raison, c'est le soin que tu apportes à ton corps, à tes émotions, tes pensées. C'est plus global. Et donc, c'est là où j'ai vu les différentes chapelles. Bon. Mais je sais où je veux en venir, là. Parce que... donc, je commence à avoir une vue globale de ce qu'est le cancer, qui n'est pas une saleté pour moi, parce que peu à peu, j'ai accepté, j'ai compris comment ça fonctionnait. Et déjà, pour la petite histoire, le cancer, c'est ton miroir. Le cancer, c'est comme le coronavirus. C'est un virus, le cancer. Et le cancer, il pense qu'à sa gueule. Il pense qu'à sa gueule. Et donc, c'est un égocentrique de première, comme moi. Et donc, il va raisonner à un corps égocentré. Et donc, après, il trouve le terrain. Il m'a trouvé. Et boum, il se développe. Tu vois, je vois ça comme ça. Et je vais te dire, si tu ne vois pas comme ça, c'est pas grave. Mais moi, je le vois comme ça. Mais malgré tout ça, parce que ce que je dis, c'est pas neuf. C'est pas neuf. Des cas comme moi, il y en a des milliers, quoi. Mais je reviens sur ce moment où je perçois que je sombre dans une joie horizontale. Je suis satisfait du chemin de vie que j'ai eu depuis la maladie, avec ses hauts et ses bas, ses découvertes, mes découvertes. Tout ce qu'on était très riche hein, sur la vie, les gens, le monde. Comment dirais-je, c'est horizontal. C'est-à-dire horizontal, c'est du connu en fait. C'est ça. C'est du connu. Et au fond de moi-même. Et je pense que la maladie résonnait à ça. Et il y a autre chose. Voilà, c'est ça. Alors ça paraît délirant de dire ça. Parce que je me considère comme un rescapé de la vie. J'ai été bien entouré par ma famille, par mes médecins, des psychologues. J'ai fait beaucoup de thérapies les plus farfelues qui soient. Je me suis retrouvé... avec un maître de maison brésilien sur une péniche, à faire un peu de vaudou chrétien. J'ai fait du reiki, enfin, tu vois, tout ce que de la kinésiologie, tout ça. Il y a à la fois un respect énorme pour la médecine qui m'a sauvé la vie, la médecine conventionnelle que toi et moi on connaît. Mais je reste sur ma faim. C'est-à-dire, le film... a pas commencé.

0: Atteint d'une tumeur au cerveau, Cédric a vécu 15 ans avec un médicament royal et lumineux et qui n'a rien coûté à la sécurité sociale et sans effet secondaire. Et vous allez me dire, oui, mais c'est lequel? Ce médicament se nomme la reconnaissance d'être présent à soi et aux autres et d'accepter la vie telle qu'elle est. C'est sa vérité, à nous d'y croire ou pas. Mais des fois, les vérités ne sont pas si compliquées que ça. L'essentiel, c'est de faire passer son message. Et c'est un message. Un message de vie. MES, plus loin, sage.
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2: Toi, mine de rien, le film n'a pas commencé. Alors, c'est quoi le film?
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2: Ou peut-être qu'il s'est terminé. Et que maintenant, c'est quoi? Bon, on passe aux choses sérieuses. C'est un autre monde parce que ça ne dépend pas des événements extérieurs. C'est ça la grande découverte, c'est qu'il existe un monde en soi qui ne dépend pas de monde horizontal extérieur. Ça veut dire quoi? Mais ça, c'est super. Parce que je me suis dit, mais alors, moi qui ai tant cherché à l'extérieur, dans mon cheminement, des réponses, des pratiques, pour me guérir, ok. Et j'ai vu des effets que ça a eu un impact dans ma relation à moi-même, aux autres, évidemment. Mais là, à ce moment-là, je me suis dit, mais il existe une vie verticale. Purée, c'était énorme. Hein. C'était énorme de découvrir ça, parce que moi, petit homme sur la terre, petite fourmi, bon, j'ai bourlingué, j'ai bien vécu. Moi, cette vie, je la veux, je veux vivre comme ça. Je marche, je mange. Je baise. J'aime ce qui est devant moi, simplement, tu vois. Et c'est ça dépend de personne. C'est pas toi qui vas me dire fais ceci, fais cela. Tu vois. C'est si je décide. Je décide et je suis responsable de ce que je décide. Si la colère me prend, la dépression me prend, tu peux décider autre chose. Tu peux prendre du recul et décider autre chose. Tu vois. Il y a aussi cette notion de responsabilité avec soi-même. Donc, tu es de plus en plus témoin, mais tu es acteur aussi. Tu es moins con. Tu es moins esclave. Tu es moins esclave de tes conditionnements, des petits animaux qui vivent en toi, parce que on a quand même une nature sauvage, animale, et que si on ne la respecte pas, qu'on ne l'éduque pas, volontairement par soi-même, elle nous prend. Et donc voilà, donc j'en suis maintenant, bientôt à 48 ans, au moment de ma vie où je suis dans cette dynamique. Je pense que le devoir sacré, c'est-à-dire qu'il y a du sens, qu'il y a juste de transmettre ce qui vous paraît essentiel dans la vie. Donc c'est pour ça que je termine d'écrire un livre dont le but essentiel, tu vois, c'est vraiment d'aller à la rencontre des gens par ce livre, à travers des conférences partout, de dire ok, moi je m'appelle Cédric, j'ai un truc à dire. T'es d'accord ou pas d'accord, c'est pas grave. Tu as le droit de penser ce que tu veux, ça c'est clair. Et si tu penses pas comme moi, c'est pas grave. Je suis pas là pour te convaincre de quoi que ce soit. Moi, dans mon cheminement, je touche une pépite d'or. Et c'est infini, et c'est un cheminement. Et je veux transmettre un peu de tout ça. Et rien ne va m'en empêcher jusqu'à la mort dans la tombe, c'est sûr. Et donc voilà, ce que je veux dire, c'est qu'une vie verticale peut exister. Tu vois, ça n'empêche pas une vie horizontale, riche de rencontres, de construction, de projets. Mais si tu peux y mettre des ingrédients, de belles pensées, de belles émotions, de beaux sentiments, d'actes que tu poses qui sont doux, ça va embellir tous tes projets. Tu seras une bénédiction pour les autres, pour tous les gens que tu vas rencontrer. Et je pense que la vie maintenant, à 48 ans, c'est mis... c'est ça à quoi j'aspire, c'est mis comme dans un monastère, à cultiver, à m'entraîner. Je ne parle pas de monastère, je dirais plutôt avec d'autres, dans un laboratoire de pratique intérieure pour progresser. C'est mi-temps dans un lieu comme ça et mi-temps dans le monde pour aller à la rencontre des gens. Et voilà, c'est ça qui m'anime. Donc, j'ai plus de vie professionnelle active, sinon conférencier auquel je me destine avec cette thématique de la maladie. Et je peux dire qu'à 48 ans, mais c'est maintenant que j'existe. Alors qu'avant, c'était en devenir pour être. Voilà ce que je peux te dire.

0: Cédric Bazin de GC était notre invité aujourd'hui dans Le Voyage intérieur, la série d'émissions de messages de vie, MES plus loin sage. À l'heure où cette émission a été réalisée, Cédric recherchait un éditeur pour la sortie de son premier livre. Atteint d'une tumeur cérébrale, son livre est un prétexte à la rencontre, au lien entre les humains. Il considère que la maladie l'a réveillé d'une vie fadasse et il veut témoigner de son expérience. Si vous souhaitez le rencontrer, l'aider, Cynthia Cavou, alors devenez son ambassadeur et parlez-en autour de vous. Je vous donne rendez-vous la semaine prochaine pour une autre aventure humaine. Ciao.
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0: 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Bonjour.
1: Bonjour à tous. Le ministre de l'Intérieur recommande aux préfets d'interdire la consommation et la vente à emporter d'alcool dans l'espace public à cause de la canicule. La mesure a déjà été prise à Paris. Et par ailleurs, on apprend que le festival Solidays prévu ce week-end à Paris est annulé. La marche des fiertés est reportée et le festival Chambord Live est également annulé ce soir. Les élèves de 3e ont planché ce matin sur l'épreuve de français du brevet en pleine canicule. Au Venezuela, le bilan s'est encore aggravé. Le double séisme d'une puissance inégalée dans le pays en plus d'un siècle a fait au moins 235 morts et plus de 1500 personnes blessées. Football, le Japon, la Suède et l'Australie se sont qualifiés après des matchs nuls et ce soir, ce sont les Bleus qui jouent l'objectif. Ils veulent terminer en tête de leur poule de Coupe du Monde. L'équipe de France affronte la Norvège dès 21h à Boston. Le tableau des 16e de finale se précise avec quelques affiches déjà connues comme Brésil-Japon ou encore Pays-Bas-Maroc.

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0: 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Bonjour.
1: Bonjour à tous. Un bébé de 18 mois est décédé mardi à Marseille après avoir été retrouvé inconscient en hyperthermie dans une voiture stationnée sur le parking du campus de médecine. Selon les premiers éléments, le parent aurait oublié l'enfant en se rendant au travail. Et depuis le début de la canicule, 55 personnes sont décédées par noyade en France, selon la ministre des Sports Marina Ferrari, qui redoute un bilan encore plus lourd. La majorité des accidents surviennent dans des zones de baignade non surveillées ou interdites. L'an dernier, 409 décès par noyade avaient été recensés durant l'été, dont 57 enfants et adolescents. La canicule qui continue de sévir dans le pays et les événements en pâtissent. La marche des fiertés prévue demain à Paris est reportée à septembre et le festival Solidays est quant à lui annulé. Et face à cette vague de chaleur, le gouvernement a annoncé l'ouverture de 2000 places d'hébergement supplémentaires dans des locaux climatisés afin d'accueillir les personnes sans abri. Le pape Léon XIV célébrera une messe le 26 septembre sur la place de la Concorde et les Champs-Élysées à Paris. Cette célébration s'inscrira dans le cadre de la visite du souverain pontife en France et devrait rassembler de nombreux fidèles dans la capitale. Dans l'affaire de l'adolescent Louis, 17 ans, qui a été roué de coups à mort le 19 juin dernier à Narbonne lors d'un guet-apens sur un chantier, 5 suspects dont 3 mineurs ont été mis en examen pour tentative d'assassinat. La victime avait déjà signalé des violences auparavant selon le parquet. Yeah. Et 589 morts au moins, c'est le bilan provisoire après le double séisme qui a frappé le Venezuela. Les recherches se poursuivent dans les décombres pour retrouver d'éventuels survivants alors que les destructions sont considérables. Et enfin du sport et du football avec deux rencontres à suivre ce soir avec le Sénégal qui affrontera l'Irak tandis que la France jouera bien sûr face à la Norvège pour cette dernière journée de poule. Les deux rencontres se joueront à 21h.

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0: 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Bonsoir.
1: Bonjour à tous. Un bébé de 18 mois est décédé mardi à Marseille après avoir été retrouvé inconscient en hyperthermie dans une voiture stationnée sur le parking du campus de médecine. Selon les premiers éléments, le parent aurait oublié l'enfant en se rendant au travail. Et depuis le début de la canicule, 55 personnes sont décédées par noyade en France, selon la ministre des Sports Marina Ferrari, qui redoute un bilan encore plus lourd. La majorité des accidents surviennent dans des zones de baignade non surveillées ou interdites. L'an dernier, 409 décès par noyade avaient été recensés durant l'été, dont 57 enfants et adolescents. La canicule qui continue de sévir dans le pays et les événements en pâtissent. La marche des fiertés prévue demain à Paris est reportée à septembre et le festival Solidays est quant à lui annulé. Et face à cette vague de chaleur, le gouvernement a annoncé l'ouverture de 2000 places d'hébergement supplémentaires dans des locaux climatisés afin d'accueillir les personnes sans abri. Le pape Léon XIV célébrera une messe le 26 septembre sur la place de la Concorde et les Champs-Élysées à Paris. Cette célébration s'inscrira dans le cadre de la visite du souverain pontife en France et devrait rassembler de nombreux fidèles dans la capitale. Dans l'affaire de l'adolescent Louis, 17 ans, qui a été roué de coups à mort le 19 juin dernier à Narbonne lors d'un guet-apens sur un chantier, 5 suspects dont 3 mineurs ont été mis en examen pour tentative d'assassinat. La victime avait déjà signalé des violences auparavant selon le parquet. Et 589 morts au moins, c'est le bilan provisoire après le double séisme qui a frappé le Venezuela. Les recherches se poursuivent dans les décombres pour retrouver d'éventuels survivants alors que les destructions sont considérables. Et enfin du sport et du football avec deux rencontres à suivre ce soir avec le Sénégal qui affrontera l'Irak tandis que la France jouera bien sûr face à la Norvège pour cette dernière journée de poule. Les deux rencontres se joueront à 21h.

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0: La Coupe du Monde de handball à 4 sur herbe, le handballito concocté par le handball club Vallée-Vézère revient pour une 5e édition au stade du Bleufond de Montignac ces 27 et 28 juin. Afin de faire le point sur cette saison 2025-2026 et de nous parler de cet événement, Xavier Munoz s'est entretenu avec l'une des membres actifs du club, Clara Pratt-Douanet.
1: Clara, on est ici au Mondialito, on va parler du Handballito qui est organisé par le Handball Club Vallée-Vézère, 5e édition cette année. Mais on va faire comme chaque année un petit point sur la saison 2025-2026. Globalement, qu'est-ce que vous pensez de cette saison ?
2: Alors ça a été une plutôt bonne saison, on a eu toutes nos catégories qui ont pu faire le championnat jusqu'au bout. On avait quasiment des équipes dans toutes les catégories, donc ça a été plutôt positif. Le point vraiment positif, c'est l'équipe des seniors garçons qui a réussi à se remonter hors entente. Donc ça, vraiment, pour nous, c'était important qu'on arrive à développer la filière masculine après avoir fait tout ce travail sur la filière féminine.
1: C'est vrai que ce club avait tendance à être extrêmement féminin. Il l'est toujours, hein, on va en parler. Et oui, beaucoup plus de mal sur l'équipe senior garçon, mais donc elle s'étoffe actuellement.
2: Oui, comme je disais, hein, on a eu des ententes pendant des années, on a eu des années sans équipe. Là, on arrive à avoir une équipe en début d'année renforcée aussi par les loisirs. Hein, mais une fois que ça a pris, on a réussi à recruter. Et là, il y a des jeunes qui vont revenir la saison prochaine parce qu'ils voient que ça repart. Et donc, le monde amène le monde. Donc, du coup, ça va faire repartir cette équipe senior garçon et c'est très sympa à voir.
1: Donc, on recrute également chez les seniors garçons. On n'hésitera pas, donc, à pour ceux qui sont intéressés, à contacter le handball club Vallée-Vézère. Côté féminine, plus difficile, hein, c'est chez les seniors filles. Hein.
2: Ouais, une saison plutôt difficile. On n'est pas tombé dans la bonne poule, on va dire. Quand on se retrouve à jouer des équipes de Gironde majoritairement, on se rend compte que même leurs équipes réserves, ce sont des jeunes, des étudiantes. On a eu plus de mal cette année. Après, on va redescendre en départemental. Ça va faire du bien à tout le monde, moralement. Et comme ça, ça va aider à recréer une équipe sereine.
1: Il y a beaucoup de sérénité parce que je pense que le Handball Club Vallée-Vézère a comme politique et philosophie de créer cette école de hand qui est bien pourvue sur toutes les catégories.
2: Oui, au niveau féminin, on a toutes les catégories et on arrive à avoir des résultats. Au niveau masculin, ça se développe. Alors, on a plus de mal parce que on a plus de concurrence sur le territoire en sport co masculin. Mais on arrive à développer des catégories. Il nous manque des catégories. On a des effectifs qui sont parfois restreints, mais ça se développe et c'est plutôt intéressant.
1: Sur quelle catégorie vous voudriez un petit peu étoffer ?
2: En moins de 11 surtout, moins de 11 ça reste la base de notre école. Moins de 13 et 15 garçons, on arrive à avoir des petites équipes mais ça manque d'effectifs. Moins de 13 filles aussi, on aurait besoin de monde. Donc des catégories de jeunes, surtout en garçons.
1: Alors ce qui est intéressant et le point très positif cette année, c'est les moins de 18 filles qui ont fait une très très belle saison. Elles ont fini première du championnat, elles ont gagné également un trophée.
2: Oui, les moins de 18 filles ont fait une très belle saison. Elles ont loupé de peu la montée en région au mois de janvier, mais elles finissent championnes de Dordogne, elles finissent championnes de Coupe de Dordogne. Donc c'est un beau petit groupe qui commence à avoir du handball, ça fait des années qu'elles jouent ensemble. Ce qui nous a donné l'objectif aussi de l'année prochaine d'arriver à créer une 17 régions, donc on fera des qualifications au mois de septembre pour essayer d'avoir une équipe de moins de 17 régions entre celles qui étaient là cette année et les moins de 15 qui vont monter l'année prochaine.
1: Toutes ces jeunes filles qui vont monter et qui vont prendre de l'expérience chez les catégories jeunes, elles risquent bien sûr d'étouffer l'équipe senior filles et c'est peut-être un objectif à court terme.
2: Notre objectif, ça va être de les garder parce qu'on sait que sur le territoire, garder les jeunes au moment des études, c'est compliqué. Mais si on arrive à avoir du niveau de jeu aujourd'hui et à proposer quelque chose d'attirant en senior après, on va garder des joueuses et on va réussir à, pourquoi pas, remonter en région rapidement.
1: Donc voilà pour ce bilan de saison 2025-2026. Cette entrevue, on l'a fait ici au Mondialito à Condat, parce qu'on va parler du Handballito, bien sûr, qui aura lieu donc ces 27 et 28 juin. C'est au stade du Bleufond en Montignac. On rappelle un petit peu le principe de cette manifestation. Quand on connaît le Mondialito et l'Ovalito, on se doute de quoi on parle.
2: Oui, donc nous, on fait du hand à 4, hein, donc hand à 4 sur herbe, avec trois catégories différentes, pareil, sur le même principe, sur deux jours, avec une cérémonie d'ouverture, une cérémonie de clôture, même principe que le Mondialito et l'Ovalito.
1: Combien de joueuses et joueurs au total ça fera ?
2: Un peu plus de 400, parce qu'avec les trois catégories, on arrive à avoir une soixantaine d'équipes. Là, on est à 60 équipes pour l'instant.
1: Alors, ce qui est intéressant, parce qu'on parle du mondialito, du handballito, du mondialito et de l'ovalito, c'est que ces trois clubs ont mutualisé leurs bénévoles et vous êtes là en tant que bénévole au mondialito aujourd'hui. Donc c'est très intéressant, on voit que lorsqu'on se met ensemble, ça fonctionne. Hein.
2: Oui, ça c'est sûr, on se rend compte qu'on a besoin toujours de plus de bénévoles. Par jour, il faut une cinquantaine de bénévoles sur les lieux, donc avoir d'autres bénévoles, d'autres assos pour nous aider, eh bien, c'est toujours un plaisir et ça facilite les choses.
1: Alors concrètement, comment vont se dérouler ces deux journées du 27 et 28 juin au Stade du Bleu-Fond pour cette cinquième édition du Handballito?
2: On fera une cérémonie d'ouverture à 11h le samedi matin, début des matchs à midi, donc toutes les phases de poule, le tour préliminaire et le tour principal sera commencé. Le samedi soir, on organise un repas paella avec une soirée pour les jeunes. Et le dimanche, on continuera ce tour principal et les phases finales pour arriver aux trois finales sur les alentours de 16h le dimanche.
1: On va rappeler hein, des catégories moins de 13, hein, c'est ça? Et du mixte.
2: Moins de 13 filles, garçons et moins de 11 mixtes, ouais.
1: L'intérêt du handballito, est-ce que c'est aussi de montrer un petit peu qu'il y a un club de hand? On sait que c'est très difficile ici dans notre région, très rugbystique, de placer le handball au cœur de notre territoire.
2: On a démarré, nous, le handballito post-Covid, oui, avec objectif de remettre les jeunes au sport et d'arriver à leur proposer quelque chose de vraiment attirant. Et en effet, ça nous permet de recruter aussi, de montrer qu'on est bien présent sur le territoire, parce qu'on est quand même une asso de quasiment 180 licenciés, donc c'est pas anodin. Mais c'est pas pour autant que tout le monde sait qu'il y a du handball dans le coin, donc ça permet de se faire connaître, ça permet de proposer quelque chose d'attirant aux enfants et de faire une belle sortie de fin d'année.
1: On parle de compétition, mais tout ça reste bon enfant, évidemment. C'est un moment pour se retrouver également tous ensemble.
2: Oui, nous on le vend aussi comme ça, hein, comme week-end de fin de saison, comme moment de convivialité pour les équipes, pour les coachs, les enfants, en fin de saison, d'arriver à faire une belle sortie de fin d'année.
1: Alors, en parlant du handballito, donc on le rappelle, samedi 27, dimanche 28 juin, qu'est-ce qu'on peut vous souhaiter pour cette cinquième édition?
2: Alors, vu les conditions climatiques, on peut nous souhaiter d'éviter la canicule et d'arriver à organiser l'événement sereinement. Que la météo soit avec nous, le reste, on arrivera à assurer ce qu'il faut et je pense que tout le monde pourrait être très content de l'organisation qu'on va mettre en place. Donc c'est vraiment la météo qui dictera notre week-end.
1: Alors je suppose pour se renseigner, est-ce qu'il faut réserver peut-être pour le repas?
2: Oui, pour le repas paella, c'est sur réservation. Et après, pour le reste, tout est en entrée libre. Donc chacun peut venir quand il veut pendant le week-end, juste pour le repas du samedi soir où en effet, on limite le nombre de places et on le fait sur réservation.
1: Alors je sais que vous êtes très actif sur les réseaux sociaux. On tape juste Handball Club Vallée-Vézère, on vous trouve directement. Il y a tout dessus.
2: Oui, il y a tout dessus. Et là, on a créé une page Handballito justement pour avoir un peu plus de visibilité et pour pouvoir partager pendant le week-end tous les événements, toutes les photos qu'on va pouvoir faire pour que ce soit plus facile au niveau communication. Donc, il y a une nouvelle page du Handballito qui est visible sur Facebook et Instagram.
1: Et qu'est-ce qu'on peut vous souhaiter pour la saison prochaine, du coup, pour le Handball Club Vallée-Vézère?
2: Alors, on va nous souhaiter de continuer de développer la filière masculine, hein, qui devient un de nos premiers objectifs, et puis d'arriver à monter en région avec les 17 et d'arriver à avoir des résultats pour tout le monde et de continuer à recruter comme on arrive à faire en chaque début d'année.
1: Ben, c'est ce que l'on vous souhaite.
2: Merci beaucoup.
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0: 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Bonsoir.
1: Bonsoir à tous. Le plan blanc a été déclenché dans tous les hôpitaux d'Île-de-France en raison de la canicule. Ce dispositif permet de réorganiser les services, de rappeler du personnel si nécessaire et de reporter les soins non urgents. D'autres mesures ont été prises à Paris. La marche des fiertés prévue demain est reportée à septembre et le festival Solidays est annulé. De son côté, le préfet de police a interdit la vente d'alcool à emporter et sa consommation sur la voie publique. Pour demain, 50 départements resteront placés en vigilance rouge, tandis que 35 seront en vigilance orange. Les autorités appellent à rester encore très vigilants face à la poursuite de l'épisode de forte chaleur. Un épisode qui a d'ailleurs coûté la vie pour le moment à 55 personnes mortes par noyade en France, selon la ministre des Sports Marina Ferrari, qui redoute un bilan encore plus lourd. La majorité des accidents surviennent dans des zones de baignade non surveillées ou interdites. Et un bébé de 18 mois est décédé mardi à Marseille après avoir été retrouvé inconscient en hyperthermie dans une voiture stationnée sur le parking du campus de médecine. Selon les premiers éléments de l'enquête, le parent aurait oublié l'enfant en se rendant au travail. Dans l'affaire de l'adolescent Louis, 17 ans, qui a été roué de coups à mort le 19 juin dernier à Narbonne lors d'un guet-apens sur un chantier, 5 suspects dont 3 mineurs ont été mis en examen pour tentative d'assassinat. La victime avait déjà signalé des violences auparavant selon le parquet. 589 morts au moins, c'est le triste bilan provisoire après le double séisme qui a frappé le Venezuela. Les recherches se poursuivent dans les décombres pour retrouver d'éventuels survivants. Et ce matin, plus de 850 000 collégiens ont entamé les épreuves écrites du brevet avec le français. Cette session marque aussi l'entrée en vigueur d'une nouvelle formule, désormais notée sur 20. Et enfin du sport et du football avec deux rencontres pour cette Coupe du Monde. Le Sénégal qui affrontera l'Irak et bien sûr la France qui défiera la Norvège. Les deux rencontres se disputeront à 21h.

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1: Bonjour à toutes et à tous. L'info locale de proximité de ce vendredi 26 juin 2026. La Dordogne et la Corrèze, toujours en vigilance rouge canicule ce vendredi. La Dordogne passera en vigilance orange demain samedi. Les températures doivent baisser en dessous de 30 degrés à partir de dimanche. Le concert de Grappelli My Love est déplacé à la salle des fêtes climatisée du Lardin Saint-Lazare. Demain soir, samedi, à 21h, ouverture des portes à 19h. C'est un hommage au maître du violon Stéphane Grappelli par un trio jazz composé de David Abéjon au violon, Eddie Denny à la guitare et Aurélien Gaudy à la contrebasse. Des swings virtuoses aux 12 ballades sont annoncés. L'un des trois musiciens, David Abéjon, nous parle de Stéphane Grappelli.
2: C'est un musicien, un violoniste très important pour moi, parce que c'est à travers lui que je suis rentré dans le monde du jazz. Moi, j'écoutais pas mal de classiques quand j'étais petit. Et c'est un disque comme ça de Stéphane Grappelli qu'on m'a offert, qui m'a fait plonger dans le jazz. Et j'avais envie de rendre hommage surtout à la fin de sa carrière, les années 70, 80, même 90, que pas mal de gens encore aujourd'hui ont connu et gardent une grande tendresse pour cette période-là. Donc c'est à cette période-là du Grappelli des années 80 qu'on va rendre hommage. Samedi soir au Lardin Saint-Lazare. Stéphane Grappelli, il a joué dans un ensemble très connu qui était le Quintet du Hot Club de France avec Django Reinhardt. Et aujourd'hui, on appelle ce style-là qu'il jouait avec Django le jazz manouche. Après, le répertoire qu'on va jouer n'est pas forcément un répertoire qui se joue en jazz manouche forcément. Je parlerai plutôt de classique jazz. Mais c'est vrai qu'il y a du violon dans le jazz, donc les personnes qui aiment le jazz manouche vont forcément aimer, mais c'est assez large en fait. Donc les personnes qui connaissent pas forcément, je pense que ça pourra vraiment leur plaire aussi. Bah, c'est une formation plutôt intimiste, du jazz plutôt acoustique, mais qui permet une grande liberté dans la musique qu'on peut proposer. On va lancer des swings très rapides aussi, hein, mais aussi des balades où on peut prendre le temps de se poser. Donc ça permet, cette formation comme ça à deux poches, permet une grande liberté dans les styles qu'on peut aborder. Et alors moi j'ai une formation en musique classique plutôt, comme pas mal de violonistes, hein. Mais bon, ça fait quand même des années que je joue du jazz. Je joue aussi dans des groupes de musique improvisée qui tournent aussi autour du blues, de la musique américaine, voilà.
3: Votre trio est parti pour une tournée d'été, on peut dire ?
2: Oui, on a quelques concerts en été. Ça fait déjà 2 ans qu'on joue ce projet, qui a rencontré son public. Hein. L'an dernier, on a fait une belle année. On a joué dans des jolis festivals, le Festival d'Andernos, un festival à Angers, très joli. Cette année, on a joué dans une salle un peu mythique, le Sunset à Paris. C'est un club de jazz assez connu. Et là, oui, on a quelques jolies dates cet été. On va démarrer justement au Lardin Saint-Lazare.
1: Voilà, c'était David Abéjon, l'un des trois musiciens du trio jazz qui rend hommage à Stéphane Grappelli. Donc demain, samedi, à 21h, à la salle des fêtes climatisée du Lardin Saint-Lazare, ouverture des portes à 19h. Dans un communiqué, la ville de Terrasson a annoncé hier l'annulation du Bodega Tour, prévu le 21 juin et qui était déjà reporté au samedi 27 juin. Au parc de la Vergne. Ce spectacle est donc définitivement annulé. En raison des températures qui restent à des niveaux très élevés ce week-end et qui présentent un risque réel pour la population, parce que Météo France annonce un risque d'orage pour la nuit de samedi à dimanche. Fin des citations. La crèche du Lardin Saint-Lazare, le manège des Pitchounes, a reçu hier matin le groupe Los Marengos, aux influences de la culture chilienne, pour un concert pédagogique avec le soutien de la municipalité. L'un des trois musiciens, Igor, nous rappelle l'importance de la musique auprès des enfants.
4: Ça fait du bien la musique, c'est essentiel quoi, je pense. Tout le monde devrait pouvoir avoir toujours accès à de la musique. Tout le monde n'a pas le même accès à la musique, et tu le vois tout de suite, les enfants qui sont habitués, les enfants qui n'ont pas trop l'habitude d'écouter de la musique. Ça se voit tout de suite.
3: Il y a eu le côté ludique qui a beaucoup plu, hein, le fait que vous leur donniez qu'il y a eu des instruments qui leur ont été donnés. Et puis après, ils pouvaient toucher les instruments eux-mêmes.
4: Oui, c'est ça. C'est pour désacraliser un peu la chose aussi. Que ce soit pas juste, voilà, on ne touche pas. On est plus dans cette optique-là, en tout cas, avec Jean-Marc,
5: Combina. On est du concert.
4: Il peut venir toucher, il n'y a pas de souci. Ils sont assez intelligents pour savoir qu'il faut faire attention.
1: Un concert ce vendredi soir à 20h30 dans la fraîcheur de l'abbaye de Saint-Amand-de-Colly avec l'harmonie du Périgord Noir au programme musique de film classique revisité pop et rock. Entrée 12 euros, c'est avec l'association Les Amis de Saint-Amand-de-Colly. Une exposition sur l'art du sabre japonais, l'art guerrier au Japon, est à découvrir durant deux jours, samedi et dimanche, de 10h à 18h à la vitrine du Périgord à Terrasson. Entrée 5 euros. C'est la première exposition consacrée au sabre japonais traditionnel et à l'univers des samouraïs. Le parcours de la Périgord Ladies a été dévoilé. Les participantes partiront du lac de Roufiac pour rejoindre Boulazac le samedi 18 juillet. 170 coureurs sont attendus. Elles passeront par Pézac, Lanouaille, Génis, Salagnac, Sainte-Tri, Boisseuil, Hautefort, Nayac, Grange-Danse, Saint-Orse, Tenon, Roufignac, La Douze et Saint-Laurent-sur-Manoir. 27 équipes sont engagées. Je vous rappelle que le festival du livre Joséphine Baker, prévu au Milan de samedi et dimanche, est annulé. Il serait reporté au 24 octobre. Voilà, fin de cette édition. Merci de l'avoir suivi.
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0: Vos offres d'emploi avec France Travail, antenne de Terrasson-Lavilledieu. Offre 209 KFHJ. La société Salvia Yves et Fils, située à Valogeux, recherche une ou un charpentier. Un an d'expérience, une formation CAP, BEP et équivalent charpente-bois, ainsi que le permis B sont demandés. Le contrat proposé est un CDI de 35 heures par semaine. Offre 206 VLYL. La société Clément Montribault, située à Rouffignac, Saint-Cernin-de-Réillac, recherche une ou un plombier. 3 ans d'expérience, un CAP, BEP et équivalent plomberie ainsi que le permis B sont nécessaires. Le contrat proposé est un CDI de 39 heures par semaine. Offre 209 LCLW. La société Bambou, située à Terrasson, recherche une ou un couvreur. 3 ans d'expérience et le permis B sont souhaités. Le contrat proposé est un CDI de 39 heures par semaine. Offre 208 JSZP. La résidence Les 4 Saisons, située à Terrasson, recherche une ou un aide-soignant. 1 mois d'expérience, une formation BAC ou équivalent aide-soignant sont demandés. Le contrat proposé est un CDD de 6 mois de 35 heures par semaine. 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

0: Le programme télé. Et on commence avec ce soir sur TF1, le grand bêtisier. Sur France 2, Capitaine Marlowe. France 3, Sylvie Vartan, vous et moi. Sylvie Vartan se livre sans détour à Augustin Trapenard à l'occasion de sa tournée d'adieu au public. Enfant bulgare contrainte à l'exil, elle devient une figure majeure en France. 64 ans de carrière, près de 50 albums, 40 millions de disques vendus et plus de 2000 couvertures de magazines jalonnent son parcours. Première femme à chanter du rock dans les années 60 aux côtés de Johnny Hallyday, elle incarne une jeunesse en pleine mutation. Elle traverse drames et épreuves, se réinvente constamment, passant du rock à la variété internationale. Canal, dossier 137, M6, la Coupe du Monde de Football, Norvège, France. Gulli, le trésor du petit Nicolas, TF1, série film New York, unité spéciale, et sur TMC, Spice Girls, 30 ans de rumeurs, secrets et scandales. Voilà, je vous laisse faire votre choix. Et par avance, une excellente soirée devant votre télévision.
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0: 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Bonsoir.
1: Bonsoir à tous. Le plan blanc a été déclenché dans tous les hôpitaux d'Île-de-France en raison de la canicule. Ce dispositif permet de réorganiser les services, de rappeler du personnel si nécessaire et de reporter les soins non urgents. D'autres mesures ont été prises à Paris. La marche des fiertés prévue demain est reportée à septembre et le festival Solidaze est annulé. De son côté, le préfet de police a interdit la vente d'alcool à emporter et sa consommation sur la voie publique. Pour demain, 50 départements resteront placés en vigilance rouge, tandis que 35 seront en vigilance orange. Les autorités appellent à rester encore très vigilants face à la poursuite de l'épisode de forte chaleur. Un épisode qui a d'ailleurs coûté la vie pour le moment à 55 personnes mortes par noyade en France, selon la ministre des Sports Marina Ferrari, qui redoute un bilan encore plus lourd. La majorité des accidents surviennent dans des zones de baignade non surveillées ou interdites. Et un bébé de 18 mois est décédé mardi à Marseille après avoir été retrouvé inconscient en hyperthermie dans une voiture stationnée sur le parking du campus de médecine. Selon les premiers éléments de l'enquête, le parent aurait oublié l'enfant en se rendant au travail. Dans l'affaire de l'adolescent Louis, 17 ans, qui a été roué de coups à mort le 19 juin dernier à Narbonne lors d'un guet-apens sur un chantier, 5 suspects dont 3 mineurs ont été mis en examen pour tentative d'assassinat. La victime avait déjà signalé des violences auparavant, selon le parquet. 589 morts au moins, c'est le triste bilan provisoire après le double séisme qui a frappé le Venezuela. Les recherches se poursuivent dans les décombres pour retrouver d'éventuels survivants. Et ce matin, plus de 850 000 collégiens ont entamé les épreuves écrites du brevet avec le français. Cette session marque aussi l'entrée en vigueur d'une nouvelle formule, désormais notée sur 20. Et enfin du sport et du football, avec deux rencontres pour cette Coupe du Monde, le Sénégal qui affrontera l'Irak et bien sûr la France qui défiera la Norvège. Les deux rencontres se disputeront à 21h.

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0: Cet été, venez découvrir les grands sites du Périgord. Bienvenue au parc du Tot.
1: Le thème du parc, c'est le lien entre les animaux de la préhistoire. Donc c'est faire le lien, en fait, on est jumelé avec Lascaux. Parce que le but, c'est qu'à Lascaux, ils ont représenté des animaux et nous, ici, on a les animaux vivants. Alors soit les descendants directs, soit des reconstitutions d'animaux. Et donc là, on a en fait une reconstitution des aurochs. Ils sont en train un peu de muer, là, de perdre leur pelage d'hiver. Et du coup, ça permet aussi de voir aux gens, de comparer entre les peintures et la réalité de l'animal, du coup, quand ils l'ont en face d'eux. Nous avons ici notre mini-ferme. C'est plus pour les...

0: lesquels on fait un atelier d'art pariétal.
1: Et là, donc, les travaux, c'est l'agrandissement de l'enclos des loups. Vous voyez les tas de bois ou des tas de pierres, en fait, ce sont des cachettes où peuvent se mettre les loups quand ils en ont envie. Parce que ça, c'est quelque chose dont ils ont vraiment besoin, avoir des endroits tranquilles où ils peuvent se cacher s'ils ont envie. Et ouais, ils ont tous des noms. Alors, on a un couple qui est... la femelle s'appelle Oum. C'est celle qui est juste là en train de courir au-dessus de la mare, Liu Django. Mais il est sur la mare, il est couché sur la mare. Après, on a un autre mâle qui est couché là, qui s'appelle Akela. Et juste en dessous, ça c'est Onai. Oui, salut Loulou. Et il y a sa sœur qui est couchée du coup là, qui est Reika. Et là, c'est un endroit donc, où on fait l'atelier silex et l'atelier cuir. Ouais, cet été, en général, il y a au moins une fois chaque atelier dans la journée. Il y a nourrissage des cerfs, nourrissage des loups, le petit déjeuner des chèvres. Et dans l'après-midi, il va y avoir le goûter des herbivores.

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1: Salut et bienvenue dans Novorama, c'est la dernière émission avec des nouveautés pour cette saison 2025-2026. La semaine prochaine, il y aura la dernière émission avec une première rétrospective des 6 premiers mois de l'année, nos meilleurs albums de 2026. Mais avant de se plonger dans cette rétrospective, eh bien, on va encore écouter des nouveautés cette semaine. Clément, salut.
2: Salut Antoine.
1: On va écouter quoi cette semaine?
2: Eh bien, pour la dernière émission de cette saison, j'ai choisi de vous parler des nouveaux albums de La Sécurité, des Boards of Canada, de DJ Seinfeld et de la collaboration entre Mouse on Mars et Lee Scratch Perry.
1: Ok, bien justement, on va commencer bien tout de suite par un thème de campagne présidentielle, vous le savez très bien. Mais alors là, c'est un groupe qui n'a rien à voir avec tout ça et qui s'en moque justement. C'est La Sécurité dans Novorama.

0: C'était La Sécurité, oui, bien sûr, le nom du groupe. Et ils viennent de sortir leur disque qui s'appelle Bingo. Clément.
1: Et oui, le groupe montréalais au nom plutôt rigolo qui s'appelle La Sécurité a beau avoir vu le jour comme projet un peu secondaire lors des confinements du Covid, leur premier album de 2023, Stay Safe, a changé la donne lorsqu'il a été présélectionné pour le prix de la musique Polaris et leur a par la suite valu de signer sur le label Bella Union en partenariat avec le label montréalais Mothland Records. Alors il ne faut donc pas s'étonner que le groupe ait adopté une approche similaire pour l'enregistrement de la suite qui a capturé leur dance punk tortueux en utilisant des microphones à ruban et des compresseurs vintage trouvé dans des brocantes. L'album qui en résulte, Bingo, a été produit par l'un des membres du groupe, Félix Bellil, qu'on connaît aussi du groupe Chose Sauvage, et par un nouveau collaborateur, Rennie Wilson, des groupes Faith Healer et Nap Eyes. L'enregistrement a été fait en live, captant une part d'improvisation sur le vif, et bien que le groupe La Sécurité est une chanteuse attitrée en la personne d'Eliane Vience Sinnott, et que Kenneth David Smith joue principalement de la batterie, et bien les cinq membres jouent de multiples instruments issus de leur palette débridée de guitares, synthétiseurs et percussions. En parlant d'improvisation, les paroles du morceau d'ouverture endiablé Snack City attribuent des caractéristiques alimentaires aux humains. Je cite Creamy Dancer, j'ai faim tout le temps. Et les annonces qui combinent lettres et chiffres sur le titre Bingo sont reprises par une accroche de clavier mélodique. Le plus anguleux Trixie combine des accroches de guitare spectrale et cristalline avec une basse grondante, une batterie rock régulière et des potins sur une travailleuse du sexe qui ne passe pas inaperçue. Et la piquante et effrénée Nahna se dérobe ironiquement aux admirateurs en jouant avec les effets stéréo. Voilà, tout au long de l'album, la sensibilité brute et hautement saturée de l'album Bingo plonge les auditeurs sur un dance floor nerveux. Même sur des morceaux au titre comme Power Snoozer et Chill Pill, le tempo ne descend jamais en dessous des 120 BPM. Et pour clore l'album, à l'autre bout du premier morceau majoritairement anglophone Snack City, on finit par le titre Catch Up et son métadiscours en français affirmant que, lors de vos conversations, personne ne se soucie vraiment si vos paroles de remplissage manquent cruellement de substance. Voilà pour cet album de La Sécurité dont on s'écoute un deuxième extrait, c'est Détour tout de suite dans Novorama.

0: 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I think that's wonderful. 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
1: Ça faisait longtemps qu'on n'avait pas de nouvelles de Boards of Canada. Voilà le groupe qu'on vient d'écouter un instant en duo, qui revient avec un nouveau disque, Clément, qui s'appelle Inferno.
2: Et oui, au cœur de l'album Inferno, une voix nous dit « Aide-moi à être prêt pour ton retour ». Soit une allusion à un retour qui résonnera peut-être auprès des admirateurs de Boards of Canada qui ont attendu avec impatience de nouveaux morceaux après l'album Tomorrow's Harvest de 2013. Marcus Eoin et Mike Sandison ne sont pas étrangers aux longs intervalles entre leurs albums. Tomorrow's Harvest est sorti seulement 8 ans après Come Fire at Face. Et à la sortie de cet album Inferno, la nostalgie autour du groupe embrassait à la fois leur début et leur réminiscence musicale des années 70 et 80. Bien que la distance et le mystère restent essentiels à l'art de Marcus et Mike Sandison, leur cinquième album est remarquablement direct. Avec la sortie d'Inferno, le sentiment d'une apocalypse imminente est sans doute plus palpable qu'à tout autre moment de leur carrière. Et du titre au son lui-même, l'album expose la menace à laquelle ils avaient fait allusion sur Geogadi et Tomorrow's Harvest, même si la brève intro intitulée Introit semble rappeler la musique d'un documentaire éducatif des années 70. La clarté cristalline de la production d'Inferno se fait sentir de façon troublante. Il y a une arête plus acérée dans l'ambiance de morceaux comme Prophecy at 1420 MHz, où la batterie acoustique et la guitare renforcent la déclaration, je cite, « Je suis Dieu », la résonance ultime. Sur les passages marquants de l'album, l'utilisation inspirée des samples par Mike Sandison et Marcus Eoin retrace le chaos politique, spirituel et émotionnel des années 2020. Un débat du documentaire de 71 The Jesus Trip constitue le cœur du titre Father and Son qu'on vient d'écouter. Le rythme du dialogue qui dit « Je t'aime, mais j'aime le Seigneur plus que n'importe quel être physique. Alors pourquoi ne peux-tu pas ramener ce même sentiment à la maison ?» déclenche une spirale de foi, de paranoïa et d'isolement qui se répercute dans la sinistre sérénité des morceaux Age of Capricorn et All Reason Departs, qui mettent des citations d'Aleister Crowley sur des rythmes ritualistiques. Et The World Becomes Flesh est un morceau qui se démarque en proposant une vision singulièrement originale du développement embryonnaire.
1: Oui, et puis c'est un autre moment fort de l'album, Clément.
2: Oui, tout comme The Process, un morceau où une narratrice féminine discute d'atrocités aussi calmement qu'une hôtesse pointant où se trouvent les masques à oxygène. Et bien que les morceaux vocaux puissent ne pas plaire à tous les admirateurs de Boards of Canada, les 70 minutes de l'album Inferno offrent beaucoup de variété. Hydrogen, Helium, Lithium, Leviathan, avec ses synthés troubles et ses battements fugaces, est un morceau quintessentiel de Boards of Canada. Le dynamique Arena Americanada est un rappel agréable des débuts de la musique électronique à la charnière des années 2000. Et le post-rock d'Into the Magic Land évoque tout à la fois leur album Come Fire at Face et le groupe Mogwai. Et les cordes et les timbales du morceau Deep Time réaffirment la facilité avec laquelle la musique du duo se prête aux touches orchestrales, tandis que les couches bourdonnantes des titres Naraka et Acts of Magic sont prêtes à accompagner le prochain documentaire Netflix sur une quelconque secte. Voilà, et occasionnellement, l'album Inferno menace de perdre le fil et ses derniers morceaux jouent comme une série d'épilogues, bien que la lueur révérencieuse et à la manière d'Angelo Badalamenti du titre You Retreat in Time and Space et la dérive fantomatique de l'autre titre I Saw Through Plateau apporte une conclusion émouvante. Et c'est un album qui exige et récompense une écoute attentive, et en cela Inferno reste fidèle au monde que Boards of Canada ont créé, tout en dialoguant avec la réalité d'une autre. Même ancré dans le passé, il ne reste donc pas confiné à celui-ci, et on vous le prouve avec

0: DJ Seinfeld dans Novorama avec un extrait de If This Is It, Clément.
1: Eh bien oui, DJ Seinfeld a commencé à travailler sur son deuxième album pour Ninja Tune alors que son premier, intitulé Mirrors, sortait en 2021. Et celui-ci s'est lentement construit et a évolué au rythme de sa tournée effrénée à travers le monde. Et donc l'album If This Is It explore des thèmes tels que le lâcher prise, profiter du moment présent et accueillir les choses telles qu'elles sont. Les morceaux conservent les caractéristiques distinctives du son de DJ Seinfeld, des accords effervescents aux fragments vocaux chargés d'émotions. Le morceau d'ouverture You Can't Come Home intègre même un message de répondeur, bien que moins dramatique que celui du titre These Things Will Come To Be de l'album précédent. Et la musique de DJ Seinfeld s'est progressivement appuyée davantage sur les voix invitées que sur les samples, si bien que l'album If This Is It semble plus collaboratif que ses prédécesseurs, tout en restant profondément personnel. Le tube de danse le plus immédiat de l'album est sans doute The Right, une collaboration avec Confidence Man ornée de cordes disco, de backspins et de vocaux doux et accrocheurs. Bien que moins euphorisant et triomphal que Now You Do de 2023, le single précédent de DJ Seinfeld et Confidence Man, c'est toujours un moment fort, même s'il apparaîtra sans doute un peu trop mainstream ou mièvre au niveau de la voix et du chant. Puis le morceau Turning the Page est une fusion urgente et douloureuse entre la trance et le garage. Of Joy fait place aux vocaux doux amers d'Harry, créant l'une des performances les plus émouvantes de l'album. Everything You est un morceau poignant qui semble être un retour vers le premier album étouffant d'émotions de DJ Seinfeld, notamment en raison de paroles en boucle comme Why Don't You Just Tell Me The Truth, Something That I've Never Known, avec pour ce morceau S.G. Lewis à la voix. Et ce morceau possède un rythme flou inspiré par l'italo-disco et se présente comme une tentative d'une direction plus explicitement rétro de la part du producteur. Et enfin, Our Mother's Walk équilibre un rythme vif et rapide avec une ligne de basse lourde et coulante, contrastée par des guitares acoustiques délicates et des vocaux lointains. L'album If This Is It semble donc être une expansion naturelle du son de DJ Seinfeld, et on sent qu'il a mûri tout en restant un artiste qui n'a pas peur d'exprimer ses sentiments. Et on vous le fait écouter tout de suite avec ce deuxième extrait, c'est Turning the Page de DJ Seinfeld.

0: Mouse on Mars avec Lee Scratch Perry dans Novorama avec un extrait de ce disque qui s'appelle Special No Problem.
1: Et oui, bien que la réputation énigmatique excentrique de Mouse on Mars nous amène facilement à imaginer Jan St. Werner et Andy Thomas enfermés seuls dans leur studio, des projets comme Traumatic Reflections, leur album avec Mark E. Smith sous le nom de Von Suddenfed, prouvent qu'ils sont en réalité d'enthousiastes et agiles collaborateurs. Et peut-être même que Traumatic Reflections a jeté les bases de ce nouveau projet et de l'album Spatial No Problem, une remarquable collaboration du duo avec le regretté visionnaire du reggae Lee Scratch Perry. Enregistré en 4 jours en 2019 au studio Paraverse de Mouse on Mars, puis façonné par le duo en morceaux dotés de juste ce qu'il faut de structure pour mettre en valeur leur spontanéité, l'album laisse transparaître une alchimie créative exaltante qui fusionne les cultures de tous les artistes impliqués. Et ainsi le premier morceau, Rock Curry, qu'on vient d'écouter, plonge de front dans le monde qu'ils ont créé ensemble, plaçant le patois jamaïcain usé de Lee Scratch Perry, alors âgé de 83 ans, sur des éclats de synthétiseurs néons et un rythme motorique irrésistible. L'album Spatial No Problem ne ressemble à rien de ce que ces artistes ont pu créer auparavant, et c'est particulièrement différent de l'album précédent de Mouse on Mars, AAI, de 2021, qui mettait au premier plan leur aptitude technologique avec des compositions assistées par une intelligence artificielle qu'ils avaient construite eux-mêmes. Et bien que cet album soit une autre prouesse technique, puisqu'il a été enregistré en audio spatial, comme son titre le suggère, il s'appuie en revanche sur l'instinct humain.
0: Ouais, Lee Scratch Perry, Jan St. Werner et Andy Thomas étaient tous les trois déterminés à créer plus qu'un simple album de reggae, hein, Clément.
1: Oui, et même lorsqu'ils s'inspirent de l'histoire du genre avec le rocksteady réfracté et ivre de soleil du titre To The Rescue, ou les incantations dub caverneuses du morceau central Specially, ils sont davantage intéressés par l'imagination de la nouveauté que par un regard tourné vers le passé. Et l'expertise de Mouse on Mars en matière de sons superposés et de textures tactiles, ainsi que leur don pour la construction de structures musicales aussi séduisantes qu'improbables, sont le complément parfait au monologue intérieur de Lee Scratch Perry. Ainsi sur Ya Ya Ya, notamment, il sonne comme un magicien ou une divinité avec des guitares glissantes, des synthétiseurs bourdonnants et des masses de basses qui gravitent autour de lui dans une félicité cosmique. Et la volonté de Andy Thomas et Jansen Werner de suivre Lee Scratch Perry partout où il les emmène confère à l'album Spatial No Problem un arc satisfaisant alors qu'il oscille entre le rythme joyeux de Hello Shiva, un titre où la phrase Pick a cherry in the rose garden devient un mantra délicieusement improbable, et les méditations surréalistes de Economic Train, ainsi que les field recordings du studio Black Ark de Lee Scratch Perry jusqu'au moment plus sombre comme Fire Dali et State of Emergency qui clôt l'album avec une litanie de deuil reggae qui se cristallise en jazz funéraire de la Nouvelle-Orléans. Voilà, c'est un adieu merveilleusement approprié à un projet qui plaît aussi bien aux fans de l'un ou l'autre des artistes, des deux, ou aux nouveaux venus aussi, aux esprits ouverts. De tous les albums posthumes de Lee Scratch Perry, Spatial No Problem est sans doute l'un des plus authentiques et des plus joyeux hommages à son esprit inépuisablement imaginatif. On vous en fait écouter tout de suite un deuxième extrait, c'est Hello Shiva de Mouse on Mars et Lee Scratch Perry.

C'était Tim Tincher dans Novorama, artiste indie pop originaire de Salt Lake City dans l'Utah aux États-Unis, et qui vient de me proposer ce morceau qui s'appelle Light Sensitive, un morceau à la fois intime et atmosphérique, dans la continuité en quelque sorte de son univers musical en constante évolution. Et à travers cette chanson, il développe une écriture sensible et personnelle portée par une esthétique sonore délicate et profondément évocatrice. On va écouter maintenant le français Brume, qui s'initie à un titre particulièrement immersif avec Love Makes Me Better, une production qui s'inscrit clairement dans une esthétique électropop moderne, à la fois élégante et émotionnelle, et on est tout de suite happé par cette atmosphère brumeuse, justement, très bien construite avec des textures synthétiques qui prennent le temps de s'installer sans jamais alourdir le propos. La voix, elle, reste au centre avec un traitement sobre mais efficace qui renforce l'intimité du morceau. Il y a quelque chose d'assez simple, en tout cas dans l'interprétation, presque fragile par moments, qui contraste joliment avec la précision de la production, et puis ce refrain assez accrocheur sans être trop évident qui reste en tête après une seule écoute.

C'était Softmax dans Novorama avec son titre Don't Think About It. Son approche de la pop se distingue en tout cas par des textes inattendus et une dimension plus théâtrale nourrie par des influences allant de This Mortal Coil ou Arthur Russell, en passant aussi par Swan Dog ou Roxy Music et Eurythmics. En tout cas, une manière d'aborder la pop avec une vraie liberté de ton entre sophistication et expérimentation. En tout cas, avec ce titre Don't Think About It, eh bien Softmax poursuit cette démarche personnelle dans un morceau à l'atmosphère troublante, presque mentale, où le doute, l'isolement et la perception prennent toute sa place. Le titre s'inscrit aussi dans un univers très singulier, à la fois pop et déroutant, et fidèle à cette écriture qui aime brouiller les repères tout en restant très accessible dans sa forme. On va écouter maintenant Streetlight, c'est le premier single extrait du prochain album de Conchi et qui s'appelle Gravity. Il est construit autour de basses puissantes, de rythmes agités, de synthés bourdonnants et de refrains mélodiques percutants. En tout cas, ce morceau explore les cycles destructeurs au cœur d'une relation toxique. Conchi, c'est une artiste finlandaise de pop alternative électronique, en tout cas qui allie production intense, des textures électroniques sombres et une intensité mélodique. En tout cas, sa musique explore aussi les frontières entre fragilité et force, créant des univers à la fois intimes et dérangeants. Conchi dans Novorama.

0: Conchi, artiste finlandaise à suivre donc. C'était le dernier morceau de la dernière émission avec des nouveautés de cette saison. On revient la semaine prochaine avec notre première rétrospective des 6 premiers mois de l'année avant de prendre quelques vacances et se retrouver en septembre. Et puis d'ici là, il y a toujours notre site internet. Clément, il est toujours là.
1: Novorama.com.
0: Exactement, Novorama.com et Noveo, Era, Emma. On se retrouve la semaine prochaine donc pour la dernière. Salut.
1: Salut Antoine.
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